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2: Journée mondiale de la traduction. Voilà, si vous frimez à la machine à café, je vous donne une liste de mots étrangers que vous pourrez donner comme des mots français, mais en fait, pas du tout. Je vous les donne, vous essayez de me trouver la traduction. Si d'accord. Je vous dis, par exemple...
3: Despacito.
4: La facile.
5: Ah, de pas de sitôt, ça va pas arriver de sitôt.
2: Pas du tout, c'est de l'espagnol, ça veut dire
4: ouais, facile, bah moi je sais.
2: C'est quoi?
4: Doucement.
2: Bravo, excellent. Si je vous dis...
6: Hartung. Hartung, attention.
2: Hartung, ya. C'est de l'allemand, attention, si je vous dis...
7: Potatis.
2: Potatis, c'est quelle langue?
5: Partoutatis.
2: Ouais, non, c'est du gaulois.
5: C'est du gaulois,
4: pas du tout. C'est frites aux potatoes et j'ai potatis.
2: Eh ben, t'as pas tort. C'est, ça veut dire pomme de terre en suédois.
4: Ah, bah, tu vois.
2: Potatis. Si je vous dis.
8: Carpus.
5: Carpus. Carpus, le car, il a plus d'essence, faut que tu le pousses.
6: Carpus.
2: Carpus remplace. Non, carpus, c'est du turc, ça veut dire pastèque.
5: Ah, une carpus.
2: Une carpus. Si je vous dis.
9: Omochiri.
6: Omochiri.
5: Omochiri.
2: Omochiri.
5: Omochiri.
6: Omochiri, bah bon,
2: c'est du japonais, ça veut dire oh, c'est intéressant.
6: Ah ouais,
5: ah, tu vois,
2: si, si je vous dis.
6: Flicomas.
5: Flicomas.
4: Il y a flicomas au rond-point.
5: Ah, il y a un flicomas au rond-point.
2: Bah, pas du tout. C'est du suédois, ça veut dire fille. Non, pas il y a un flicomas. Pas du tout. Si je vous dis.
7: Kartoushka.
2: Ah, kartoushka.
5: Je lui mets une kartoushka.
2: C'est sexuel, absolument. C'est en russe et ça veut dire pomme de terre. Et enfin, si je termine en vous disant...
10: Apataxi.
5: Ah bah, il n'y a pas de taxi.
6: C'est chez France Inter, ça.
5: Il n'y a pas de taxi.
2: C'est depuis Calon qui a fait son enquête sur le service public, bah alors à France 2...
10: Apataxi.
2: Apataxi. C'est du grec et ça veut dire ananas.
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3: Tiens, j'ai une info dans le Ah ouais, mais non du jour.
4: Ah, ah ouais, mais non. Ah ouais, mais non. Ah ouais, mais non. Ah ouais.
3: Ça va parler à, dans cette période de grève où on demande beaucoup trop aux jeunes, paraît-il, le moyen le plus rapide de développer le cerveau d'un enfant. Ce ne serait pas de lui donner des devoirs, mais de lui faire faire de plus de musique. Des études en neurosciences montrent qu'environ une année d'éducation musicale est associée à de réels changements dans le cerveau d'un enfant. La pratique musicale est liée au renforcement des zones responsables de mémoire, langue, mais attention, d'attention, pardon, et concentration et régulation émotionnelle.
5: Ah, c'est pas con, hein, c'est
3: les
5: vrai.
3: Problèmes, les enfants, pardon, qui ont un enseignement musical régulier ont tendance à présenter des caractéristiques suivantes. Deux points à la ligne. Vocabulaire plus large, traitements mentaux plus efficaces, meilleure maîtrise émotionnelle, performance scolaire plus stable.
5: Bah, du coup, il n'y a que des ah ouais, il n'y a pas de mais non là.
3: Donc, c'est bien. Et compétences sociales plus développées s'ils font de la musique plus souvent. C'est marrant,
5: c'est, cool, c'est très bien, du coup. Nickel,
3: ah, bonne idée. Donc, vous aurez le choix de le mettre à la flûte. Vous pourrez le mettre au piano.
5: Ah, ouais.
3: Vous pourrez le mettre peut-être au violon.
5: Oh là là.
3: Ou encore à la batterie, c'est sympa aussi. Voilà.
5: Ouais.
3: Allez, vous savez quoi? Finalement, laissez-le au foot, il sera débile, mais vous serez tranquille.
4: Ah ouais, mais non.
3: Oh, écoutez, ça va.
4: Ah ouais, mais non.
3: Attends, pourquoi pas?
4: Ah ouais, mais non.
3: La trompette et tout, non.
4: Ah ouais. Mais non.
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0: téléspectateurs et chères téléacheteuses, on va devoir réaliser. Parce que dans ce nouveau télé-shopping spécial auditeur de Cohésion Europe de Maryse. Oui, bonjour Maryse.
1: Oui, bonjour Pierre.
0: Qu'allons-nous vendre ce matin, Maryse?
1: Alors, je vous donne cela tout de suite, Pierre. Voici le maillot de sport.
0: Ah,
1: tenez, Pierre, attrapez.
0: Un très, très beau maillot. J'ai absolument rien à foutre, Maryse. Est-ce que je vais peut-être avoir des maillots de foot? Un maillot de quelle équipe? Tout le monde s'en fout, là. Les 100 Toto. Les 100 Toto. Les 100 Toto. Les 100. Les 100 Toto. C'est Toto aux toilettes. Les 100 Toto.
2: Je ne l'ai pas.
1: C'est San Antonio, une équipe de NBA.
0: Ah, merci, Maryse.
1: De rien, Pierre.
0: Un maillot de NBA qui appartient donc au joueur français.
1: Oui, le grand.
0: Victor.
3: Ah ouais,
0: bah
3: non,
0: Wimbabou.
3: Ça va être long, là.
0: Victor Wim. Badaninininanana. Victor Wim. Wim. Wim. Patatata. Victor Tongatata. Le nom de Dieu, c'est pas possible, je n'y arrive pas ce matin. Qu'est-ce que j'ai? Victor, fais pas ci, fais pas ça, fais caca. Victor. Victor Wimbou Badaninana. Victor, il y a du soleil, il y a des nanas. Tire là, tire là.
1: Oh non, Victor Wimbanyama. Pierre.
0: Écoutez, bon, bref, je m'en fous totalement.
1: Ah d'accord.
0: Maryse, je vous propose d'enchaîner, bonjour Maryse.
1: Bonjour Pierre.
0: Parrain. Nouveau maillot.
1: Alors, le voici, Pierre. C'est un maillot de l'équipe de France de football et c'est celui de Dayo Upamecano.
4: Ah, vous avez bien entendu, là?
0: L'équipe de France.
1: L'équipe de France, Pierre.
0: C'est vrai,
1: Pierre?
0: L'équipe de France.
1: Ouais.
0: Magnifique, Maryse.
1: Voilà.
0: Un maillot bleu et rouge avec un coq, deux étoiles dessus, il est beau, il est neuf. Il a le numéro 4, celui du défenseur, comme vous venez de le dire.
1: C'est ça, il...
0: Mets de la maillot dans ton mécano, poupa. Poupa. Poupa. Poupa. Poupa. Poupa. Poupa. Non, maillot, maillot, maillot, maillot, maillot, la boule au pot, maillot.
3: Non.
0: Dayo, shoot pas le popo.

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2: La journée mondiale du végétarisme, c'est aujourd'hui. Mm-hmm. Le but du jeu, c'est de... Voilà, il y a des gens qui sont végétariens, je le rappelle. Ce sont les gens qui mangent des fruits, des légumes et aussi des œufs et des choses comme
3: et
2: ça.
3: Et des poissons.
2: Les végétaliens ne mangent rien qui est issu du monde animal.
4: Et c'est vegan, ça. C'est quoi la différence avec vegan?
2: C'est ce que je viens de dire.
5: Vegan, végétalien,
2: c'est quasiment
5: vegan,
2: pareil.
4: C'est pareil. Ah ouais, c'est pareil.
2: Végétalien,
4: c'est
2: bon. Et vegan, je crois que c'est pareil.
6: Vegan, c'est une voiture.
2: Non, c'est rien à voir non plus. Ah oui.

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2: Un show incroyable est prévu à l'Universe. Qu'est-ce que l'Universe ? C'est David Guetta à Ibiza. C'est la boîte qui est, paraît-il, dingue.
3: Incroyable.
2: David, ton closing à Ibiza se termine, mon David.
4: Waouh, waouh, waouh.
2: Waouh, c'est fou, hein.
4: Waouh, I'm tired.
2: C'est-à-dire

0: patronne des missions sans avoir été missionnaire elle-même à l'étranger. C'est l'une des saintes françaises les plus connues.
1: Voilà. Ouais. Elle est morte d'une tuberculose foudroyante.
0: Voilà, il y a beaucoup de gens qui prient régulièrement, les gens qui sont catholiques prient régulièrement Sainte Thérèse. Alors, le 1er octobre, on a aussi la bonne fête aux Halloween. Alvin.
2: Halloween ?
0: Oui. Bavon. Tu connais des gens qui s'appellent Bavon, toi ?
2: Bavon.
0: B-A-V-O-N. Saint Bavon. Comment tu peux appeler ton fils Bavon ?
1: S'il ressemble à une limace.
0: Non, mais enfin. Euria, Euriel, Louis. C'est la Saint-Louis aujourd'hui.
1: Bon, il y a plusieurs Louis.
2: Mais je crois qu'en plus.
1: Dépend,
2: non, mais Halloween, on l'avait hier aussi, je crois.
3: Mais non, c'est le 1er octobre, c'est Halloween.
1: Pas, non, mais c'est Halloween, ça s'écrit pas pareil.
0: C'est, là, c'est Halloween A. 2 L O W I N.

0: Avec un P. Le poids de la balance.
1: Exactement.
0: Bonne fête, Thérèse.
2: Merci beaucoup.
0: On vous embrasse très fort. Vous êtes adorable.
2: Merci. Bonne journée à vous.
0: Vous êtes mignonne comme tout.
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0: Attendez, c'est pas fini. Maintenant que son enfant est né, elle réclame au client une pension alimentaire.
1: Ah oui, bah, elle n'est pas gênée, elle.
0: Parce qu'elle dit c'est le vôtre. La justice n'a évidemment donné aucune suite à sa demande.
2: M'étonne.
0: Non mais je vous le dis, c'est malheureux, c'est courant comme situation. Vous savez que les footballeurs font très attention à ça.
3: Eh oui,
0: bah voilà, c'est pour, le mieux c'est de jeter les préservatifs aux toilettes après utilisation.
3: Exactement.
0: Comme disait NTM.
4: Laisse pas traîner ton fils.
1: Oui.
4: Laisse pas traîner ton fils.
0: Pourquoi donc ?
5: Tu veux pas qu'il naisse.
0: Ah oui. Bah si. Bah évidemment, bien sûr. Second champion, un zoo égyptien. Alors là, c'est mieux que tout. Ils avaient besoin d'un zèbre. Ouais. Ils l'avaient pas. Ils ont pris un âne, ils l'ont repeint avec des bandes.
2: Bah oui, forcément.
0: Ils s'en fait griller après que l'étudiant ait posté des photos en ligne. Un étudiant, suite à une visite au parc municipal du jardin du Caire, il a dit sa taille est petite, ses oreilles sont pointues. L'animal, il avait des taches noires qui étaient quand même visibles sur le visage, qui avertissaient, bon, qu'il y avait globalement un souci.
3: Il y a un truc qui allait pas.
0: Et donc, ils se sont dit, oui, effectivement, on avait un problème de zèbre. Voilà, ça, on s'est fait avoir. Bon, par contre, les rayures sont tellement bien faites, ben, c'est fou. Ouais. Pareil que si tu le scannes, c'est le code barre d'un pneu chez Noroto.
3: Ah, ouais.
0: Tu peux le faire, hein. C'est une référence de pneu. C'est un 165
2: passer
0: par
2: à la caisse automatique, le zéro.
0: Et enfin, troisième champion. Elle est américaine. Et c'est elle, je l'adore. Pendant un rendez-vous à Angers, elle est venue avec 23 membres de sa famille.
1: Oh, grande famille.
3: Ah, quand même.
0: Sans le dire au préalable. Vous savez pourquoi? Elle voulait faire un test de générosité. Elle voulait voir si le gars allait dire ah, oh, génial, ta famille, ça me fait plaisir.
3: J'invite tout le monde.
0: Qu'est-ce que vous buvez? Le gars, au milieu du dîner, s'est levé pour aller aux toilettes.
2: Ouais.
0: Il n'est jamais revenu.
2: Bah, ouais.
0: Facture, 3 100 $.
3: Ah ouais, quand même.
0: La femme a été laissée, voilà. La femme elle a dû payer et sa famille, tout le monde s'est cotisé.
2: Bah, bien fait.
0: Voilà, pour qu'elle fasse
3: partager l'addition.
0: Voilà, ils ont partagé, c'est mignon. Oui. Imaginez le bordel au moment de l'addition.
6: Levez bien la main, uniquement ceux qui ont pris des formules. Alors, Jeannot, reste à bouffer. Allez, escargot, veau maringot, tarte abricot, égal. Qui est-ce qui vient de dire la tête à Toto?
0: Non, il n'y a plus de patience à la fin.

J'adore cette chanson. Septième place cette semaine du Uber Eats Machine. Ce que vous avez le plus commandé chez vous, elle est présente. Avec les terrains d'Ira. Et pourtant, nous sommes dans l'automne. C'est la Côte de Porc.

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0: dingue.
1: Heureusement qu'on n'a pas de SACEM parce qu'ils n'auront pas compris. Ils n'auraient pas compris, les gars. Ça,
2: j'aurais fait la deuxième avec des bananes.
3: Il faut...
2: Banane,
3: vraiment, il faut qu'on vous montre la vidéo où on s'est mis à rechercher cette chanson.

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2: Premier champion du monde de l'actu dans nos champions. Femme de ménage mexicaine à Las Vegas. Qui, l'année dernière, a utilisé... Alors là, celle-là. Alors, elle est bien crade du matin. A utilisé le préservatif usagé d'un riche client de l'hôtel dont elle nettoyait la chambre pour se féconder elle-même et ça aurait marché. Attendez, c'est pas fini. Maintenant que son enfant est né, elle réclame au client une pension alimentaire.
3: Ah oui, oui. Bah, elle est pas gênée, elle.
2: Parce qu'elle dit c'est le vôtre. La justice n'a évidemment donné aucune suite à sa demande.
4: Tu m'étonnes.
2: Non mais je vous le dis, c'est malheureux, c'est courant comme situation. Vous savez que les footballeurs font très attention à ça.
5: Eh oui,
2: bah, voilà, c'est, le mieux c'est de jeter les préservatifs aux toilettes après utilisation.
5: Exactement.
2: Comme disait NTM.
6: Laisse pas traîner ton fils,
5: oui.
6: Laisse pas traîner ton fils.
2: Pourquoi donc ?
7: Tu veux pas qu'il naisse?
2: Ah oui. Bah si. Bah évidemment, bien sûr. Second champion, un zoo égyptien. Alors là, c'est mieux que tout. Ils avaient besoin d'un zèbre. Bon, ouais. Ils l'avaient pas. Ils ont pris un âne, ils l'ont repeint avec des bandes.
4: Bah oui, forcément.
2: Ils s'en fait griller après que l'étudiant ait posté des photos en ligne. Un étudiant, suite à une visite au parc municipal du jardin du Caire, il a dit sa taille est petite, ses oreilles sont pointues. L'animal, il avait des taches noires qui étaient quand même visibles sur le visage, qui avertissaient, bon, qu'il y avait globalement un souci.
5: Il y a un truc qui allait pas.
2: Et donc, ils se sont dit oui, effectivement, on avait un problème de zèbre. Voilà, ça, on s'est fait avoir, Bon, par contre, les rayures sont tellement bien faites, ben, c'est fou. Ah ouais. Par exemple, si tu le scannes, c'est le code barre d'un pneu chez Noroto.
5: Ah ouais.
2: Tu peux le faire, hein. C'est une référence de pneu. C'est un 165 par...
4: Passer à la caisse automatique, le zéro.
2: Et enfin, troisième champion. Elle est américaine. Et c'est elle, je l'adore. Pendant un rendez-vous à Angers, elle est venue avec 23 membres de sa famille.
3: Oh, grande famille.
5: Ah, quand même.
2: Sans le dire au préalable. Vous savez pourquoi? Elle voulait faire un test de générosité. Elle voulait voir si le gars allait dire « Ah, oh, génial, ta famille, ça me fait plaisir. »
5: J'invite tout le monde.
2: Oh, qu'est-ce que vous buvez? Le gars, au milieu du dîner, s'est levé pour aller aux toilettes.
4: Ouais.
2: Il n'est jamais revenu.
4: Bah, ouais.
2: Facture, 3 100 $.
5: Ah ouais, quand même.
2: La femme a été laissée, voilà. La femme a dû payer, et sa famille, tout le monde s'est cotisé.
4: Bah, bien fait.
2: Voilà, pour qu'elle fasse
5: partager l'addition.
2: Voilà, ils ont partagé, c'est mignon. Imaginez le bordel au moment de l'addition.
8: Levez bien la main, uniquement ceux qui ont pris des formules. Alors, Jeannot, qu'est-ce que vous faites? Allez, escargot, veau maringot, tarte abricot, égal. Qui est-ce qui vient de dire la tête à Toto?
2: Non, il n'y a plus de patience à la fin.
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0: fête, Thérèse.
1: Merci beaucoup.
2: Monsieur Pietre.
3: Bonne fête, Thérèse.
2: Voilà, petit Corentin. Merci.
4: Bonne fête, merci. Thérèse.
2: Vito aussi, fait un bisou.
5: Bonne fête, Thérèse.
2: On vous dérange, Thérèse. Est-ce qu'il y a eu des gens qui vous ont souhaité bonne fête avant nous?
1: Non, vous êtes les premiers.
3: Ah bah voilà, cinq d'un coup là.
2: Ah là, bah ça nous faisait plaisir. Ça nous faisait plaisir. On est dans quel coin de France aujourd'hui? On est
5: Aix-en-Provence.
2: Aix-en-Provence.
1: Oh,
2: vous avez
1: Aix-en-Provence.
2: Vous avez une belle région. Il fait beau.
1: Oui, oui, oui.
2: Thérèse, on a fait une petite chanson pour vous, pour la Sainte Thérèse.
1: Ah bon?
2: Mais je peux pas la chanter.
5: Mais si,
2: Thérèse, je vais tout vous dire. Tous les matins, on fait une petite chanson pour souhaiter la fête.
1: Ah, c'est bien.
2: Et la chanson, je la découvre au dernier moment.
4: Et là,
2: c'est... Et bah, je viens de voir les paroles, je peux vraiment pas vous la chanter.
5: On l'a écrite avec Jean-Jacques Goldman.
2: Ah, je peux vraiment pas.
3: Mais si.
2: Ah non.
4: Allez, c'est quoi qui te dérange, vas-y?
2: Bah, pour
4: ça. Bon, ça va.
2: Aujourd'hui, c'est la fête, Thérèse. T'es la première sur la merguez, ça veut rien dire.

0: peser
1: avec un P.
0: Avec un P. Le poids de la balance.
2: Exactement.
0: Bonne fête, Thérèse.
3: Merci beaucoup.
0: On vous embrasse très fort. Vous êtes adorable.
3: Merci. Bonne journée à vous.
0: Vous êtes mignonne comme tout. Voilà.
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0: Et le crudivore, qu'est-ce qu'il mange le crudivore?
1: C'est celui qui mange que le mercredi.
2: Le crudit.
1: Moi je mange pas le mardi, je mange que le crudit.
0: Mais j'ai faim, hein, parce que les autres jours de la semaine, je mange pas le mercredi, je mange rien, le jeudi je mange pas, le crudit non plus. Mais tout est dedans, c'est pareil. Crudivore.
2: Ben, il mange des trucs crus.
0: Mais oui. Voilà, sans être transformé, non cuit, voilà.
1: Alors ça, c'est une très mauvaise idée, hein, parce que ça, à un moment, c'était la mode et tout le monde, les médecins, ils sont revenus derrière, ils ont dit, voilà, faites pas ça. Non, puis ça te détruit l'intérieur.
0: En fait, ça te fait gonfler. Les légumes, il faut les cuire.
1: Et c'est

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3: Alors, est-ce que les Français aiment les légumes?
4: Oui.
3: Oui, bah dis donc, 87% des Français savent qu'il est recommandé de manger des fruits et des légumes.
5: Ouais. Ils ne le font pas forcément, mais bah, ils sont courants.
3: Il n'y en a que 16% qui le font. Voilà. C'est-à-dire qu'il y a une différence. Eh, on le redit, hein, le prix. Hein.
4: Ouais, c'est ça.
3: 25% des femmes, 19% des hommes déclarent avoir une consommation de fruits et légumes conforme aux recommandations.
6: C'est pas beaucoup.
3: Bah oui. 48% des Français consomment des légumineuses.

0: Je me projette.
1: Non, premier conseil, ne jamais au grand jamais chercher de logique dans ce que dit un con. Lui seul a la réponse. Donc cherchez pas à comprendre ce qu'il dit vraiment.
2: C'est vrai que des fois, tu. En fait, t'es tenté de t'embrouiller avec des gens dans la boîte.
1: Faut pas.
2: Mais en fait, tu dis non, mais on réfléchit pas pareil.
0: Vous savez, il y a cette grande phrase qui disait toujours, c'était Audiard qui disait les cons, ça ose tout, c'est à ça qu'on les reconnaît. Ouais. Voilà. Mais c'est fabuleux. Et des fois, sur un malentendu, ça marche. Le gars, il va oser un truc qu'une personne normale ne ferait pas. Et voilà, et sans aucun souci.
3: Mais dites-vous quelque chose, c'est que vous êtes tous le con de quelqu'un.
1: C'est ça.
0: Oui, mais ça, oui.
1: Face à un con, faites semblant d'avoir une écoute attentive. Mais retenez pas forcément, hein, c'est pas obligatoire.
0: Ça. Genre, tu fais le.
1: Voilà.
0: Ah, mais non, c'est pas vrai.
1: Oui, non.
2: Tu sais faire, toi, ça.
4: Il fait souvent avec nous, en plus.
2: Oui, c'est vrai.
1: N'essayez pas non plus d'avoir le dernier mot avec un con, ça peut durer très très longtemps, donc perte de temps.
0: Oui, t'as raison.
1: Laissez-le terminer et puis hop, comme ça vous dégagez. On a aussi utilisé des phrases simples. Sujet.
0: Non. Attention, parce qu'il y a une limite dans ce que tu dis, c'est soyez d'accord avec lui. Pas vraiment.
1: Non,
0: parce que le con, il va aller dans le bureau d'à côté, il va dire je viens de voir Seb, il est d'accord avec moi.
3: Ouais.
0: Et là, ça devient de bureau en bureau, Cohen, il est d'accord avec l'autre con. Donc non. Faut acquiescer jusqu'à une certaine limite.
1: Utilisez des phrases simples aussi, sujet, verbe, complément, même si parfois le complément c'est ambitieux à leur faire comprendre.
2: Oui.
1: Bon, simple les phrases.
0: T'as un compte à régler. Il s'est passé quoi hier? On a raté un épisode?
1: Non, rien.
2: Mais t'as raison, Coé, oh là là. Bien sûr que t'as raison.
1: Ne jamais répondre aussi à chaud. ne réponds pas à chaud aussi à un con quand tu reçois un message. Tu écris ton message,

0: Salut, il est 6h.
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0: On serait pas sur un petit vendredi matin ? On serait pas en train de se réveiller tout tranquillement ? Bonjour, les news et la météo du vendredi 2 octobre.
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3: Bonjour à tous, de belles éclaircies ce vendredi après dissipation de quelques grisailles matinales. La douceur sera au rendez-vous l'après-midi, programme météo complet dans 2 minutes. Au moins 19 lycées ont été concernés par des blocages ou des tentatives de blocage hier dans l'académie Nancy-Metz. Les violences aussi ont progressé en Moselle, il y a eu 39 interpellations en marge de ces manifestations, notamment à Metz, Saint-Avold et Thionville pour des jets de projectiles, des dégradations et des possessions de fumigènes ou de mortiers d'artifice. Pour éviter de nouveaux incidents, le préfet de la Moselle a pris plusieurs arrêtés pour ce vendredi. Il porte notamment sur des interdictions de rassemblement.

Dans ces mêmes communes, mais aussi à Romba, Famec, Talange, Forbach et Creuswald, des interdictions de transport de produits inflammables et corrosifs, d'armes ou d'armes par destination et d'utilisation d'artifices et d'articles pyrotechniques ont également été pris. La communauté d'agglomération de Saint-Avold mise sur les transports en commun pour soulager le budget des ménages. Depuis hier, la population peut emprunter gratuitement l'ensemble du réseau jusqu'au 31 décembre. La collectivité justifie cette décision par la hausse du prix des carburants. Jordan Bardella, toujours dans l'œil du cyclone, Mediapart a présenté hier de nouveaux éléments concernant les messages

0: à une reconstitution de la nuit du meurtre de son épouse en décembre 2020. Il s'agit de préparer son procès en appel qui aura lieu au printemps prochain à Toulouse. De nouvelles fouilles ont également été menées ces derniers jours dans le secteur de Mayoc où le corps de Delphine Jubillard a été découvert. Le foot, les Bleus de Zizou face à l'Italie ce soir au Stade de France en Ligue des Nations. Les Bleus et eux retrouveront demain soir au Stade de la Source à Orléans la sélection luxembourgeoise dans le cadre des éliminatoires de l'Euro 2027. Le match aurait dû avoir lieu l'an dernier mais avait été reporté suite à un accident de car dans lequel se trouvaient les espoirs luxembourgeois. Et puis le FC Metz, sans ses internationaux, va profiter de la trêve pour disputer un match amical à huis clos aujourd'hui à la Méno face à Strasbourg. La rencontre est programmée à partir de 11h30. La météo, le retour du soleil ce vendredi en Moselle, il faudra juste attendre la dissipation de quelques grisailles matinales. Les températures monteront jusqu'à 23 degrés, 8 à 12 pour le moment, 8 à Boulay et Estrove, 12 à Forbach et 10 à Creuswald et Saint-Avold. Le programme du week-end s'annonce également bien ensoleillé et toujours dans la douceur.
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0: Des concerts gratuits jusqu'au bout de la nuit. Début demain du Nancy Jazz Pulsation, le 53e du nom. Avant la programmation IN dès la semaine prochaine. Rendez-vous samedi de 10h jusqu'à 5h du matin pour le Nancy Jazz. Poursuite des concerts dans des lieux publics et différents bars de la ville. Le festival va durer jusqu'au 17 octobre. Et puis plus d'un millier d'entreprises vont accueillir des visiteurs lors des journées du patrimoine économique aujourd'hui, demain et dimanche. La manifestation, dont c'est la deuxième édition, a lieu à l'initiative du MEDEF. L'occasion de découvrir des métiers et des savoir-faire, certains sites affichent complets où on clôt leur inscription comme l'usine Continental à Sarreguemines, la centrale Émile Huchet à Saint-Avold ou l'entrepôt Amazon à Osny. Mais il reste encore des places à prendre pour visiter l'usine Knopf à Illange, la maison Bianchi à Mézières-les-Metz ou encore l'usine Grundfos à Longeville et Saint-Avold. Vos réservations sur patrimoineeco.fr. 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
3: Tiens, j'ai une info dans le Ah ouais mais non du jour.
4: Ah. Ah ouais mais non. Ah ouais mais non. Ah ouais mais non. Ah ouais. Mais non.
3: Ça va parler à dans cette période de grève où on demande beaucoup trop aux jeunes, paraît-il, le moyen le plus rapide de développer le cerveau d'un enfant. Ce serait pas de lui donner des devoirs.
4: Ah.
3: Mais de lui faire faire de plus de musique. Des études en neurosciences montrent qu'environ une année d'éducation musicale est associée à de réels changements dans le cerveau d'un enfant. La pratique musicale est liée au renforcement des zones responsables de mémoire langue. Mais attention, d'attention pardon, et concentration et régulation émotionnelle.
5: Ah, c'est pas con, hein, c'est
3: les
5: vrai.
3: Problèmes, les enfants pardon, qui ont un enseignement musical régulier ont tendance à présenter des caractéristiques suivantes. Deux points à la ligne. Vocabulaire plus large, traitement mentaux plus efficace, meilleure maîtrise.

0: On a une loi des années 20 interdit formellement aux gens de faire quelque chose, mais quoi ?
1: Est-ce que c'est dans la rue ?
0: On ne vous trouverez jamais.
2: Ah bon ? Alors là, bon, c'est un truc.
0: C'est pas dans la rue,
2: c'est quelque chose de farfelu.
0: Dans les maisons. Alors, c'est pas farfelu, c'est que je vous expliquerai pourquoi
1: dans
0: à un
1: les
0: moment
1: années
0: donné.
1: 20.
0: Mais la loi existe toujours.
2: Ne pas mettre le feu à la maison ?
0: Non.
3: Ça a des rapports avec la cuisine ?
0: C'est rapport, c'est pas la cuisine.
3: Le salon ?
0: Non.
3: Les chambres ?
0: Non.
2: La salle de bain ?
0: Oui.
3: Ah,
0: c'est
3: de
0: rapport.
3: Ah.
0: Alors, je vais
1: pas le droit de raser.
0: Vous trouverez jamais.
2: Ne pas faire l'amour à deux dans une douche.
0: Non, ça, vous avez le droit de le faire en Arizona. Ils ont pas.
3: C'est coquin ou pas ?
0: Alors, pas du tout.
2: Ne pas utiliser de bidet.
0: Non.
3: T'as pas le droit d'enlever les.

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les prévisions météo complètes. Le mouvement lycéen s'apparente désormais à des violences urbaines. Pour le ministre de l'Intérieur, Laurent Nunez a donné des instructions au préfet et aux responsables de la police et de la gendarmerie pour qu'ils mobilisent CRS et escadrons de gendarmerie mobile pour intervenir rapidement là où il y a des troubles. Près de 2000 personnes ont été interpellées hier en France et plus d'un millier d'établissements ont été touchés par le mouvement lycéen, dont au moins 19 dans l'académie Nancy-Metz. En Moselle, le préfet a fait état de 39 interpellations, dont 23 à Metz, de 17 incendies sur la voie publique, mais d'aucun incident grave, des arrêtés d'interdiction de manifester.

0: 8 à 12 pour le moment, 8 à Boulay, 12 à Forbach et 10 à Creusval. Le week-end s'annonce également bien ensoleillé et toujours dans la douceur, nous grappillerons quelques degrés les après-midi. Lundi, nous devrions même pouvoir parler de chaleur tout de suite, Coé, sur Europe de bon réveil.
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3: Un homme a dansé plus de 7 jours sans s'arrêter. Info rigolote du matin pour penser à autre chose. Benjamin Daniel Gabriel, de son nom de scène Ben Dancer, a dansé 176 heures, 52 minutes, 59 secondes. De le dire, je suis déjà fatigué.
4: Techniquement, c'est compliqué. Sans
3: pour, battre le record du monde.
4: C'est chaud.
3: C'est un truc de fou. Comment tu peux tenir? Il a eu le droit de dormir? Il a eu le droit de
4: faire? Bah non, je pense pas.
5: Ah non, je pense que c'est non-stop.
3: Les gars, tu peux pas.
4: T'es obligé, si, tu peux, techniquement, tu peux ne pas dormir pendant
3: 7 jours, tu peux pas ne pas dormir.
4: C'est impossible.
3: Tu deviens fou, je pense.
6: Superflu, le gars.
3: Je pense qu'au bout du 3e jour, ton cerveau, il.
4: Ouais, je pense que tu meurs.
3: T'as des hallucinations, tu parles à la poignée de porte, je pense que non.
4: Je pense pas.
3: Il faudra vérifier ce qu'il a fait. Vous n'avez pas, alors évidemment, Piet n'avait pas poussé jusqu'au bout.
5: Non, c'est moi, mais bon après.
3: Je pense qu'honnêtement, ici, il y avait des pauses officielles.
4: Ah bon. C'est quand même Piet, t'aurais pu vérifier. Quand même.
3: Mais Piet, t'aurais pu vérifier parce que Corentin, il n'avait pas le temps. Alors toi, on reprend tout à l'heure, depuis tout à l'heure, je te vois regarder alors qu'il y a des lycées qui tremblent, des vidéos de chats qui jouent du banjo.
5: Ouais. Non. Voilà, épuisé après plus de 7 jours de danse sans s'arrêter, ou presque, pour établir un nouveau.
6: Ou presque. Alors,
4: il pouvait dormir que 8 heures par nuit.
3: Le pipi, le caca et un petit dodo de 2 heures, mais c'est obligé qu'il ait dormi. C'est pas
4: humain. Je crois que c'est pas possible d'une semaine sans dormir. Je pense que c'est pas possible.
3: Il est en train de regarder.
4: Attends, je pense.
5: Il met pas.
3: Il met pas.
5: Il a dormi et tout.
3: Bon, écoutez, on l'a ou pas?
4: Oui, il est avec nous, on va lui demander.
5: Bonjour, monsieur.
7: Ah, putain, la fée.
4: Il est soufflé.
7: Ah, putain, il y a les souffles bloqués.
5: Ouais, bah oui.
7: Ah, stagadagadagadagada!
5: Ah, non, ça va bien.

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2: Zapping télé. Il est assez fantastique, ce zapping télé. Ça m'a fait ma matinée. Je l'ai envoyé à tout le monde parce que je me suis dit, c'est quand même pas possible. J'avais raté ça. C'est-à-dire, moi-même, je l'ai raté quand j'ai zappé, quand j'ai préparé les émissions. C'est Ségolène Royal. Et en même temps, Ségolène Royal, moi, je trouve qu'à chaque fois qu'elle a

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0: C'est vendredi matin, le temps que je ramène toute l'équipe qui s'amène. Venez, les monde, venez, installez-vous, détendez-vous, soyez heureux. Bonjour ma petite Stoufette.
1: Bonjour Chloé.
0: Bonjour mon petit Corentin. Ça y est, il est revenu de la production. Je peux vous dire que le vendredi, généralement, il donne tout. Il donne tout parce qu'il sait que la voix, il peut y aller très fort. Parce qu'en début de semaine.
2: Mais ça chante pas aujourd'hui.
0: En début de semaine, non, aujourd'hui, ça ne chantera pas.
3: Non, le plus dur pour moi, c'est le lundi. Aujourd'hui, après le week-end, t'as la voix encore endormie et tout.
0: Non mais là, ça y est, elle est chaude là.
3: Ouais, c'est bon, c'est parti.
0: C'est la voix la plus chaude de France. Nous aurons tout à l'heure, là, on reviendra sur la Oktoberfest.
2: Oui, c'est la fin là.
0: C'est la fin.
2: Ça doit pas être foufou là-bas. Là, sur les deux derniers jours là.
0: Ça doit être.
3: J'ai pas encore rentré.
0: Je pense que tes chaussures, faut pas les ramener sur la moquette tout de suite. Tu les laisses à l'entrée.
2: Ouais.
0: Parce que tu dois marcher dans plein de trucs. Nous aurons la France qui bosse et qui se lève tôt comme tous les matins, bien sûr. Et puis, dans les champions du monde de l'actu, si vous comptez partir avec un nouveau look ce week-end, mais peut-être une soirée samedi. Ouais. Vous dites, est-ce que je fais un petit eye and eye? Est-ce que je fais un décradé? Il y a toujours des nouvelles tendances de cheveux. Là, vous êtes bien loin de la nouvelle mode que je vous propose dans 5 minutes. 7h, bonjour.
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0: Bien, pour tous les jeunes là qui manifestent, je parlerai, l'idée vient peut-être de Grande-Bretagne. Il y a peut-être une solution qui vient de là-bas, j'en parle, là tout de suite.
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5: Bonjour à tous, de belles éclaircies ce vendredi après dissipation de quelques grisailles matinales. La douceur sera au rendez-vous l'après-midi, le programme météo complète en 2 minutes. Les préfets prennent les devants ce vendredi après les violences qui ont éclaté hier lors du mouvement de blocage des lycéens. Celui de Moselle a pris 4 arrêtés, ils interdisent le transport de produits inflammables et corrosifs, d'armes ou d'armes par destination et l'utilisation d'artifices et d'articles pyrotechniques à Metz, Saint-Avold, Thionville, Forbach, Creuswald, Romba, Famec et Talange aujourd'hui. À cela s'ajoute l'interdiction de se rassembler aux abords des lycées Poncelet et Charles-Julie de Saint-Avold, la briquerie de Thionville et Schumann et Cormontaigne à Metz. Les lycéens de ces 5 établissements auront cours en distanciel aujourd'hui. 39 personnes ont été interpellées hier en Moselle, notamment pour des dégradations et des violences, et 5 policiers ont été blessés. La communauté d'agglomération de Saint-Avold a décidé de rendre gratuit son réseau de transport jusqu'à la fin de l'année. Une mesure prise face à la hausse des prix du carburant pour permettre aux habitants de réduire leurs dépenses liées aux déplacements. La mesure est en vigueur depuis hier. Les restrictions d'eau sont prolongées jusqu'à la fin du mois en Meurthe-et-Moselle. Le département est maintenu en situation de crise sécheresse comme celui des Vosges. Ce niveau d'alerte

0: Moselle, le département est maintenu en situation de crise sécheresse comme celui des Vosges. Ce niveau d'alerte le plus élevé entraîne de nombreuses interdictions, notamment de laver des véhicules, d'arroser des pelouses et de nettoyer des espaces extérieurs. En Moselle, la situation demeure un peu moins tendue avec une alerte renforcée à l'ouest du département et une alerte simple à l'est. Jordan Bardella, toujours dans l'œil du cyclone, Mediapart a présenté hier de nouveaux éléments concernant les messages antisémites qu'aurait tenus dans une conversation privée en 2013 l'actuel président du RN, des messages obtenus via Facebook et authentifié par un huissier. Jordan Bardella a annoncé porter plainte pour faux et usage de faux, en plus de sa plainte pour diffamation. Et puis une belle entrée dans l'automne annoncée avec le début du Nancy Jazz Pulsation. Sa 53e édition verra passer d'ici le 17 octobre Suzanne, Mickey, Charlie Winston, Sam Sauvage, Peter Doherty, Célassou and the Gallants, Caravan Palace, Pink Martini, Alela Diane, Yael Naïm ou encore Bon Entendeur. Toute la programmation sur nancyjazzpulsation.com.
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0: Le retour du soleil ce vendredi en Moselle, il faudra juste attendre la dissipation de quelques grisailles matinales. Le vent sera quasiment absent, les températures monteront jusqu'à 23 degrés, 8 à 12 pour le moment. 8 à Boulay, 12 à Forbach et 10 à Creuswald. Le programme du week-end s'annonce également bien ensoleillé. Et toujours dans la douceur, nous grappillons quelques degrés les après-midi. Lundi, nous devrions même pouvoir parler de chaleur. 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
1: Salut à tous, merci d'être avec nous ce matin. 06 33 11 32 11, si vous voulez nous dire un petit bonjour, c'est mon WhatsApp. Voilà, on a passé une très belle semaine ensemble. Je ne l'ai pas vu passer.
2: C'est vrai, c'est fou, hein.
1: Je vous assure, j'ai l'impression que c'était hier matin.

0: Je venais vous emmerder en chantant du début de soirée dans le bureau.
1: Ah oui. Ah bah c'était hier matin. Hein.
0: Mais c'est incroyable. Hein. Je te jure que c'est tous les matins. Tous les matins. Nous sommes vendredi matin aujourd'hui, 2 octobre. Vous êtes en train d'ouvrir les yeux et de vous demander mais qu'est-ce qu'ils nous ont encore réservé comme conneries, comme truc intelligent. Alors comme truc intelligent, pas trop.
1: J'ai rien, ouais. J'ai regardé
0: non,
1: là.
0: On a regardé ce qu'on avait en stock. Non, on n'a pas. On aura d'ici quelques secondes la réflexion de trop. Vous avez déjà eu des gens que vous croisez tous les matins, des collègues de bureau, vous savez, qui vous disent la petite phrase et vous savez que quand vous allez les croiser, ils vont vous irriter.
1: Ah oui, si, moi, notre chef de rédac me l'a fait l'autre fois à la machine à café. J'étais tout content, c'était là, lundi, j'avais fait un bon week-end bien reposé et tout, je suis à la machine à café. Il se pointe, il fait « Regarde, t'as une sale tête toi aujourd'hui. »
0: Alors tu vois,
1: mec, t'es sérieux là ?
0: Je le pense, mais je ne te le dis pas.
1: Eh ben, tu fais bien.
0: Je veux pas te refroisser encore plus.
2: Surtout qu'on va pas dire la même chose tous les jours.
0: C'est vrai. Oh, t'as une sale gueule. Vous allez entendre le champion du monde de l'actu dans un instant et vous verrez que c'est quasiment ce qui s'est passé. Nous aurons la France qui bosse et qui se lève tôt. Il y aura une employée polyvalente de chez Carrefour Express. Qui sera notre invité dans Cyclic. Ça, c'est important.
2: Ils ferment tard, ceux-là.
0: Non, mais c'est, comment ?
2: Ils ferment tard, certains se ferment très tard, et je pense qu'à certaines heures, t'as des clients spéciaux quand même.
0: Et si je dis pas de bêtises, sur ceux, t'es à la caisse, t'es un peu dans les rayons, t'es un peu.
2: Maintenant, c'est ce qui se fait de plus en plus dans les petits magasins.
0: On prendra de ses nouvelles et on lui demandera en même temps les bons plans. C'est important de savoir quoi acheter, ce qui est en promotion. Il y a peut-être des promos que je ne voudrais pas rater. Restez avec nous, nous aurons tout à l'heure la Oktoberfest. Nous avons décidé de revenir sur cette fête qui écoule des milliers, des centaines de milliers, voire millions de litres de bière chaque année, qui sont donc rallongés derrière, qui sont renvoyés dans la nature. Évidemment, donc on s'en occupera, le son des réseaux, le retour du football amateur.
3: Check up.
0: Voilà. Pécable. Avec des gens

0: y a de l'argent, mais à partir des divisions régionales, on va dire.
1: C'est vrai?
0: Ouais.
1: Ça peut gagner combien à peu
0: ah bah
1: près?
0: Moi, j'ai des potes. Moi, le club où je jouais avant. Quand je jouais à Pontivy. Ils étaient à l'époque, c'est National 2 maintenant.
1: Ouais.
0: Donc c'était CFA. Ben, on se faisait 200 balles de prime par match. Ouais. Victoire?
1: Bon,
0: oui, t'as ça en plus, mais t'en as qui ont des contrats fédéraux qui ont entre 1000 et 1500 euros par an.
1: Tu t'achètes pas la dernière Ferrari, ça,
0: ah
1: je veux dire.
0: Mais je jouais avec des gars qui avaient des contrats fédéraux, qui étaient dans des centres de formation et qui avaient signé des contrats, stagiaires pour et tout, et qui se faisaient entre.
2: Pas grave.
0: Un peu plus de 1000 balles, ouais.
3: Le problème du football amateur, c'est les matchs le dimanche matin, quoi. Mais quelle idée!
0: Ouais, le rendez-vous à 13h.
3: Ouais, bah c'est les gars.
1: C'est le dimanche matin, les matchs, c'est pas l'après-midi.
0: C'est dimanche après-midi, mais l'après-midi. En fait, c'est les équipes premières jouent généralement au milieu d'après-midi. Mais après, t'as les équipes B et C. Et eux, c'est les pires parce que le samedi soir, généralement, ils font la teuf, ils se couchent pas. T'as le rendez-vous à 13h, ils arrivent à 13h, ils sont dévomés.
3: Tu vois une safrane sur le parking qui arrive en frein à main.
1: On en parlera tout à l'heure. Restez avec toi. Et puis la Villa des Animateurs reviendra sur Domino Master qui arrive sur Gulli. Voilà, c'est à la fois. Disons que je me dirais pas un vendredi. Tiens,
0: je vais regarder.
1: Chérie, Nat, installe-toi. On va regarder Domino Master, mon amour. Et en même temps, tu restes, tu tombes devant.
0: Ouais.
1: Tu restes.
0: Ah ouais. Les combats de robots là.
1: C'est hypnotique parce que tu vois des gars qui montent des trucs, qui passent avec des petites grues, des machins et tout, etc. Et ben quand il pousse le petit domino, et ben
3: envie
1: tu
3: de voir.
0: T'es content. Ouais.
1: Tu regardes s'ils vont aller jusqu'au bout. Il fait oh, ah mais vraiment, je me suis déjà fait avoir. Qu'est-ce qu'on écoutera Vito dans un instant?
3: UGEL.
1: Ah bah dis donc, mais un petit pull. Allez, ça c'est fait. Le beau

0: progressé de 12% en 4 ans. Mmh. Ce changement d'horaire, qui n'est pas idiot, démarrer un petit peu plus tard plutôt que démarrer trop tôt, en phase avec les rythmes de sommeil naturels des adolescents, a favorisé leur concentration, leur santé et leurs résultats scolaires. En revanche, lorsque l'établissement est revenu à des horaires plus matinaux, le taux d'absentéisme pour maladie a rebondi de 30%.
1: En fait, c'est le rythme des ados, effectivement. C'est la grasse mat, quoi.
0: Donc, cette étude démontre comment l'adaptation des horaires scolaires au cycle biologique des ados peut améliorer le bien-être et la réussite scolaire. Après, c'est pas complètement idiot.
1: Mais c'est même très intelligent.
0: De réfléchir un jour à adapter les horaires et à dire, écoutez, 8 heures, ça les fait venir à 7h30, ça les fait se lever à 6 heures, c'est peut-être beaucoup trop tôt, même si on l'a tous fait. Oui. Et si on essayait un 9h30?
1: Oui, mais le problème, c'est que c'est avec l'éducation en France. Il va falloir raccourcir, troquer les vacances qui sont trop longues et qui servent à rien, style la Toussaint.
0: Ils en ont moins, ils ont 2 semaines de moins que nous en Angleterre.
1: Et c'est ça. Mais en France, tu peux. Ça marche pas, ça passe jamais, ces trucs-là.
0: En tout cas, c'est une bonne idée.
1: Oui, mais c'est une super idée. Mais je vous parle à mettre pas. En place, c'est compliqué l'idée, chez nous.
0: Et je vous parle pas, là-bas, en plus, ils ont des ATSEM qui leur grattent le dos.
2: Et qui leur souffle les réponses.
0: Ah, ils leur soufflent les réponses comme ça, en grattant le dos. Et elles se laissent pousser les ongles. Et même les mecs, elles se laissent pousser les ongles aussi, grattent le dos. Ah, c'est bien.
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0: Voici Ugel, salut.

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2: Les champions du monde de l'actu arrivent dans un instant. Qu'est-ce que nous écouterons, Vito?
3: Gilo.
2: Gilo arrive. Et je vous rappelle que dans un instant, nous allons avoir dans la France qui bosse et qui se lève tôt une employée polyvalente de Carrefour Express. Ce sera le moment de lui demander ce qu'il y a en promotion. D'accord.
3: Ah, j'ai ma carte. Ouais.
2: Attendez, il faut faire attention. Hein, il faut faire des petites économies. Les champions du monde de l'actu, le premier, c'est le rappeur colombien. Il s'appelle Dan Sur. Vous ne le connaissez pas?
3: Non.
2: Alors, vous savez qu'il y a des modes, des fois, on se teint les cheveux en bleu. Ouais. Ça, on a vous a parlé de la mode chinoise.
3: De se teindre les poils de aisselle.
2: Voilà. C'est ça. Qui allait avec, les cheveux. Si tu as les cheveux roses, tu faisais tes poils d'aisselle en rose.
4: Ouais.
2: Et si tu veux, elle pouvait faire le pubis. Ouais. Enfin, c'est cette espèce de mode de coordonnées.
3: Tu le montres moins, ça.
2: Oui, mais bon, ça veut dire que ton chéri... Eh bien, lui, il a fait mieux. Il ne s'est pas teint les cheveux en or. Il s'est implanté des gourmettes en or sur le crâne.
4: Oh.
2: C'est-à-dire que, écoutez bien, parce que c'est là où c'est un peu chaud, il a reçu des crochets en or implantés chirurgicalement sous son cuir chevelu. Et lui, il accroche des vraies gourmettes en or. Ça s'appelle des cheveux en or. Alors... je vais être très honnête, comme il est beau gosse, ça lui va plutôt très bien.
5: Ouais, ouais, un truc un peu pharaon, c'est un gars, peu égyptien.
2: Mais il est rappeur, ça lui va très bien. Le mec qui travaillerait à la BNP de Pontarlier, évidemment que tu le mets pas à l'accueil. Ouais. Mais franchement...
3: T'imagines dans la rue, il se fait arracher ça?
2: Le bruit. Le bruit.
3: Non, mais déjà, quand il passe...
2: Et donc, ouais, t'as intérêt à avoir un garde du corps. Et donc, en fait, c'est implanté. Moi, je croyais que c'était des tresses et comme des cheveux.
3: Oui. Non. C'est implanté sous le cuir chevelu.
2: Eh, faut pas qu'il parte au ski avec Popeye. Hein.
3: Pourquoi?
2: Bah, t'imagines, là.
6: Popeye, il a une énorme gourmette en or, il veut pas la balancer, il balance.
2: Second champion, un employé de la morgue. Il s'est retrouvé dans une situation délicate parce que ses collègues ont découvert qu'elle prélevait des cheveux sur des cadavres pour se confectionner des perruques sur mesure destinées à une boutique en ligne qu'elle gérait en parallèle. Elle les nettoyait, les triait par couleur et longueur, puis les utilisait pour confectionner des perruques qui étaient ensuite photographiées et vendues en ligne comme des produits faits main en cheveux humains de qualité supérieure. Alors, elle ment pas sur le produit.
7: Oui, non.
2: Elle ment pas, sa boutique
3: pas
2: en
3: dit,
2: ligne.
3: Elle a pas dit que c'était des cheveux de mort.
2: Des cheveux de mort ou des cheveux de gens qui te les ont donnés. Qu'est-ce que ça change? Sa boutique en ligne a été fermée, ils sont lavés. C'est des cheveux, c'est des cheveux. Toutes les femmes qui se mettent des perruques en cheveux naturels, tu crois qu'elles demandent d'où vient le cheveu? Ça vient souvent du Sri Lanka, de femmes qui vendent leurs cheveux. Dans quelles conditions c'est fait? Est-ce que ces dames vont bien ou pas? Tu ne demandes pas. Hein.
7: Tu achètes
2: la perruque et puis tu ne te poses pas la question. Sa boutique en ligne a quand même été fermée, elle a été suspendue de ses fonctions le temps de l'enquête.
7: Ouais.
2: Moi, je pense qu'elle s'est fait griller par le petit, tu sais, le petit du sixième sens.
3: Ouais.
2: Si, tu te souviens de lui? Je sais ce qui est arrivé, il a fait...
8: Mort partout. Je vois des cheveux qui sont morts. Il y a des cheveux qui sont morts.
2: Et enfin, un troisième champion, un ouvrier du bâtiment américain, 38 ans, on lui dit bonjour, il a été arrêté après avoir fini de s'emporter contre un... Il n'en pouvait plus. Contre un collègue qui, chaque matin, lui disait à la machine à faire café depuis un an, « Oh, t'as l'air fatigué !» Il a craqué, il l'a assommé avec sa gamelle en aluminium à lundi matin. Willy Denze m'a dit la même chose deux fois en 2005. Ouais. J'avais l'air fatigué.
3: Ouais.
2: On vous avait plus de nouvelles.
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2: Pour pas me saouler. Dans un instant, on est de retour avec la France qui bosse et qui se lève tôt. C'est vendredi.
1: Quand on dit

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1: Stouf, and your mama. Stouf,
2: non, à mon avis, je ne suis pas ta mère.
1: Stouf, toi qui as fait ta
0: mère.
1: Toi qui as grandi dans le Kentucky. Ah, non, à côté
3: bah,
1: de Tulle.
3: Bah oui, je ne suis pas ta mère. Ah,
2: parce qu'à mon avis, la chanson, c'est Tulle plein, machin,
3: voilà,
2: tout le temps.
3: Et moi, je ne suis pas ta mère.
1: Ah là, d'accord. Ah bah, c'était pas donc tape dans le fond qu'il y avait.
3: Non, c'est pas celle-là.
1: Je me disais, c'est pas la même chanson. Gillo, vous l'entendrez dans un instant. Là, pour l'Oktoberfest qui va bientôt se terminer, nous reviendrons sur la fête de la bière à Munich. Alors, je crois qu'il y a des. Il y a des fêtes de la bière un peu comme ça aussi en France, oui. Il y en a beaucoup, mais oui. La fête de la bière de Munich, c'est la principale. Il y a des gens, il paraît, qui prennent une semaine.
2: Ah bah déjà pour t'en remettre, déjà après.
3: Ah ouais,
1: ils
3: ont le droit.
1: Ils y vont une journée, il leur faut 6 jours pour se, pour se remettre du truc. Le son des réseaux reviendra sur Pecob. C'est le même ou c'est encore d'autres?
0: Ouais, c'est les mêmes.
1: C'est les mêmes.
0: La même équipe, tous les week-ends, il fait ça, le gars.
1: Pecob. On sait quel club c'est ou pas?
0: Ben non, justement, j'essaye de savoir, mais je trouve pas.
1: Ah, c'est un club
0: si
1: de
0: vous
1: football amateur.
0: Hein.
1: Oui, ouais, franchement, dites-le nous si vous connaissez ce monsieur. Pecob, sur les réseaux sociaux, la villa des animateurs, on reviendra sur Domino Master. Donc aujourd'hui, on aura Cyril Hanouna. Jean-Baptiste Guégan, qui est le sosie vocal à Johnny.
2: Ouais.
1: Et j'ai Patrick Sébastien,
0: ouais.
1: Qui sera là aussi. Bon, vous êtes tous heureux?
2: Oui.
1: Faisons un gros bisou à ma petite Alicia qui est en ligne avec nous. Comment elle va, Alicia?
4: Salut la team, ça va et vous?
1: Bonjour. Salut. Alicia, on va bienvenue sur Europe 2. Alicia. Alicia, où est-ce que tu habites?
4: À Chalabre.
1: Ah, c'est où, Calabre? Chalabre?
4: Chalabre.
1: C'est où?
4: Un petit village dans l'Aude entre Limoux.
1: Ouais, je sais pas.
4: Et elle est la limitrophe de l'Ariège.
1: Ah, là, si, Limoux. Ah, si, bien sûr. Et il y a bien ton mari, Limoux.
2: Oui, Limoux.
1: Tu es employée polyvalente Carrefour Express. Est-ce que c'est toi qui fais tout, en fait?
4: On fait tous tout.
1: Ouais, c'est ça.
2: Ouais.
1: C'est ça. C'est

0: C'est drôle de vous écouter dans un instant la compile de l'Oktoberfest qui va bientôt se terminer. Teddy Swim, c'est ce que vous allez entendre dans un instant, le son des réseaux. Avec le spécial football amateur, et ne ratez pas la villa des animateurs qui arrive tout à l'heure. Salut, il est 7h30 déjà.
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2: Bonjour à tous, le retour du soleil ce vendredi, il brillera également tout le week-end. Rendez-vous dans deux minutes pour les prévisions météo complètes. Après les incidents qui ont émaillé la mobilisation lycéenne hier, le préfet de la Moselle, comme tous les préfets, a renforcé les mesures de sécurité pour ce vendredi. Des arrêtés interdisent les rassemblements devant plusieurs établissements, ainsi que le transport d'objets pouvant servir lors de violences ou de dégradations. 39 personnes ont été interpellées hier dans le département et 5 policiers blessés. À Metz, un millier de jeunes, notamment des lycées Faber, Cormontagne et de la Communication, ont manifesté. Des manifs ont eu lieu également à Thionville, Saint-Avold-des-Rombas, avec des feux de poubelle et des dégradations, notamment de mobilier urbain. La communauté d'agglomération de Saint-Avold mise sur les transports en commun pour soulager le budget des ménages. Depuis hier, la population peut emprunter gratuitement l'ensemble du réseau jusqu'au 31 décembre. La collectivité justifie cette décision par la hausse du prix des carburants. De l'autre côté de la frontière, la mesure est prévue jusqu'à la fin de l'année. Depuis hier, l'Allemagne a réduit la taxe sur l'essence et le diesel, ce qui se traduit

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1: Salut l'équipe, un petit message pour vous dire que oui. Ben voilà, ça y est, ma fille est partie en voyage scolaire. Ah. Alors, quand on sait que je suis déjà pas tranquille quand elle part juste le week-end chez sa mère, je peux vous raconter que là, je pense que je vais pas dormir pendant 2 jours. Bon, ça va, c'est que 2 jours.
2: Donc, c'est mignon.
1: Vendredi, un papa poule. Allez, bonne journée à tous.
2: C'est mignon, le papa qui s'inquiète. Franchement, c'est trop mignon. Mais moi, j'étais un peu comme ça. La première fois que ma fille, même la première fois, elle va dormir chez une copine. T'appelles genre 10 fois, elle est bien arrivée, t'es sûr, machin, etc. T'es pas bien.
3: Mais toi, t'as pas fait les. Ouais, je fais une soirée pyjama, puis à 4h du matin, machin, elle est pas rentrée, puis tu vas la chercher dans tout Paris.
2: J'ai pas eu ça exactement.
3: T'es pas du tout une soirée pyjama.
2: j'ai pas eu ça exactement. Elle est allée chez une amie, et en fait, avec l'amie, elles sont sorties. L'amie, elle s'est mis une murge en mode coma éthylique.
4: Je pense que
2: ma fille avait aussi peut-être un peu bu, mais non, en fait, elle a eu peur de m'appeler. Elle a appelé la mère de la fille disait surtout on va pas parler à ton père parce que ton père ne voudra plus jamais. Donc ils ont emmené la petite qui avait fait un coma éthylique à l'hôpital. Bon, rien de bien grave, hein. Deux petites claques, un petit sucre et puis voilà. Et moi pendant ce temps-là, j'ai appelé, je dis mais vous êtes où? Ah bon, on a du mal à se garer. Ah bon machin, et tout ça à 4h du matin. Puis après elle m'a dit le lendemain, elle m'a dit faut que je t'explique un truc. Bah voilà, tout le monde a fait des bêtises.
3: Sur le coup, quand t'es papa.
2: Le coup, t'es pas bien. Mais quand tu te repenses à ta jeunesse, t'as fait aussi des trucs où t'as bu 2-3 verres dans le.
5: Pas le même monde aussi.
3: Hein. Et les garçons, tu t'inquiètes moins, bizarrement.
5: Oui.
2: Enfin, ouais, alors pourtant, tu devrais t'inquiéter plus aussi. Parce que quand les garçons font des conneries, elles sont à un bon degré supérieur.
3: Je te confirme.
2: Les usines. J'ai une info qui vient de sortir. Vous savez qu'on demande de plus en plus de gens, et puis avec le prix de l'essence qui monte, les gens vont de plus en plus acheter des voitures électriques.
3: Ouais.
2: D'abord parce qu'il y a des aides de l'État, et puis parce qu'il y a des nouveaux modèles qui arrivent de plus en plus, qui sont parfois de moins en moins chers. Les modèles chinois qui arrivent.
3: Et puis elles sont bien, il y en a pas mal. Hein.
2: Sont dingues. Ouais. J'ai vu là un nouveau truc qui va arriver. C'est une espèce de 4x4 qui fait combi. C'est-à-dire que, alors, t'auras pas cette option-là en France parce que t'as pas le droit, mais tu montes à l'avant, c'est comme un 4x4, t'appuies sur un bouton, les sièges de l'avant se retournent, et il y a une table à l'arrière, ça veut dire que d'un seul coup, tu peux allonger tes sièges, ça devient un combi.
3: Tu peux faire Goldorak, Actarus dans Goldorak avec le siège qui se retourne.
2: T'as des miroirs partout, t'as une petite table que tu sors, machin, t'as les télés, je vous passe les détails parce que
3: c'est un club libertin.
2: Il y a une télécommande, c'est une sorte de petit téléphone, t'appuies sur un bouton, tous les volets se ferment. Et en fait, après ton toit, clac, il devient souple. Et il monte jusqu'à 2 mètres, ce qui fait que tu peux tenir debout dans ta voiture.
4: Le siège qui tourne, heureusement que ça arrive que maintenant. Parce qu'à l'époque, j'en aurais pris des volets. C'est heureusement que la ceinture est bloquée.
2: Non mais t'as raison. Le nombre de gamins qui...

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0: enfant, il faisait ses premiers pas. Et toi, t'arrives derrière, tu lui mets une baillette. c'est la même chose.
1: Il a raison,
0: mais
1: il
0: je
1: a
0: pisse
1: raison.
0: Pas, frère. C'est une race rat de fou. Mais qui va aller devant Gulli? Regardez ça, les chiens, ils sont déconnés. Allez, bisous, les chiens. N'oubliez pas la télé, c'est que de là.
2: Bisous, les chiens. Bon week-end. On a Jean-Baptiste Guégan avec nous qui
3: Salut.
2: Bonjour.
3: Salut, c'est le sosie vocal adoré.
0: Oui.
3: En live de Bretagne, car juste avant mon showcase, pour l'ouverture du combat d'huîtres de Carlac, ça va être un combat qui est un petit peu long.
0: Ah oui, les huîtres.
3: Parce que les huîtres, c'est sympa, mais c'est long.
2: Ouais.
3: C'est un peu plus rapide qu'une mule, mais pas beaucoup plus. Est-ce que vous parlez de domino?
2: Ouais, c'est ça. Vous aimez bien Jean-Baptiste?
3: Oh oui.
2: Oui.
3: Et pour la petite anecdote, j'avais chanté au festival du domino de Sedan.
2: Ah bon?
0: Ah ouais. Ah bon?
3: Sedan, vous connaissez pas?
0: Oui, Sedan.
2: Oui, oui.
3: J'avais même fait une chanson.
0: Ah ouais?
1: Si vous êtes à Sedan.
3: On a tous déjà joué au domino petit. Il y en a vraiment pas besoin d'être un génie.

0: bien les ch'tis.
1: Ah ouais, d'accord.
2: J'ai remarqué, j'ai un peu merdé sur le début de la chanson.
1: Mais vous êtes bien rattrapé.
2: Je me suis rattrapé parce que j'ai un décalage horaire avec Paimpol. Bon week-end à tous. D'ailleurs, j'embrasse les filles de Paimpol. Je passe une très très belle soirée avec les femmes. Allez, filles.
1: Bon, merci Jean-Baptiste Guégan et on va finir avec Patrick Sébastien.
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4: Qu'est-ce qu'il fait?
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2: Ça va, le petit Lepso, vous êtes en forme?
1: Ah ouais, vous, Patrick,
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1: Ah ouais.

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9: Salut, 7h du matin, bonjour, non, 8h déjà ?
10: Eh oui.
9: J'ai pas, pas vu passer, pas vu passer. 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
11: Bonjour à tous. Le retour du soleil ce vendredi, il brillera également tout le week-end. Rendez-vous dans deux minutes pour les prévisions météo complètes. Au moins 19 lycées ont été concernés par des blocages ou des tentatives hier dans l'académie Nancy-Metz. Les violences aussi ont progressé. En Moselle, il y a eu 39 interpellations en marge de ces manifestations, notamment à Metz, Saint-Avold et Thionville, pour des jets de projectiles, des dégradations et des possessions de fumigènes ou de mortiers d'artifice. Pour éviter de nouveaux incidents, le préfet de la Moselle a pris plusieurs arrêtés pour ce vendredi. Il porte notamment sur des interdictions de rassemblement aux abords de certains lycées à Metz, Saint-Avold et Thionville, dont les élèves auront cours en distanciel dans ces mêmes communes, mais aussi à Romba, Famec, Talange, Forbach et Creuswal, des interdictions de transport de produits inflammables et corrosifs, d'armes ou d'armes par destination et d'utilisation d'articles ou d'artifices ou d'articles pyrotechniques ont également été pris. Faire ses cours sous se rendre au travail sans payer son ticket de bus, c'est désormais possible sur le réseau de transport de la communauté d'agglomération de Saint-Avold. Les trajets sont gratuits depuis hier et le resteront jusqu'à la fin de l'année. La collectivité entend ainsi aider les habitants à faire face à l'augmentation du coût des carburants. Deux mois et demi après être passé aux aveux, Cédric Jubilard va participer aujourd'hui dans le Tarn à une reconstitution de la nuit du meurtre de son épouse en décembre 2020. Il s'agit de préparer son procès en appel qui aura lieu au printemps prochain à Toulouse. De nouvelles fouilles ont également été menées ces derniers jours dans le secteur de Mayoc où le corps de Delphine Jubilard a été découvert sur ses indications. Le foot, les Bleus jouent à domicile ce soir au Stade de France, troisième journée de Ligue des Nations avec cette fois l'Italie pour adversaire. L'équipe de France désormais entraînée par Zinedine Zidane a pour le moment fait un sans faute avec deux victoires au compteur chez les filles. Les Dragons de Metz vont retrouver ce week-end la Ligue des Champions. Elles recevront samedi à 18h aux arènes les Danoises de Nykøbing Falster pour la quatrième journée. Les Messines

0: affronteront samedi à 18h aux arènes les Danoises de Nykøbing Falster pour la 4e journée. Les Messines tenantes du titre réalisent jusqu'ici un sans faute dans la compétition. Et puis le coup d'envoi également ce week-end du championnat de première division de volley féminin. Terville-Florange recevra demain soir le Canet.
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0: Le retour du soleil ce vendredi en Moselle, il faudra juste attendre la dissipation de quelques grisailles matinales. Le vent sera quasiment absent, les températures monteront jusqu'à 22-23 degrés. 7 à 12 pour le moment, 8 à Boulay, 12 à Forbach et 9 à Creuswald. Le programme du week-end s'annonce également bien ensoleillé, toujours dans la douceur. Nous grappillerons quelques degrés les après-midi. Lundi, nous devrions même pouvoir parler de chaleur tout de suite, quoi, sur Europe 2.

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2: Une équipe belle, une équipe fraîche, une équipe de sportifs, une équipe qui sent bon le pain chaud. C'est ma petite Stouff, mon petit Pietre.
3: Bonjour Coé.
2: Corentin qui est là au taquet, Vito qui réalise cette émission à la vidéo. On a notre Théo qui est là. Voilà, qui fait toutes les vidéos pour les réseaux sociaux, pour tout et tout. Merci mon petit Théo, il est là, il gueule jamais, il est toujours content.
4: Alors d'ailleurs, il est spécialiste en cinéma. Donc tout à l'heure, pour le blind test avec la musique de cinéma, vous allez l'affronter.
2: Ah c'est vrai?
4: On va voir
5: si tous c'est contre lui.
4: Contre lui, oui.
2: Blind test, oulala, musique de cinéma tout à l'heure avec notre Vito. Nous aurons l'Europe 2, paye ton loyer. On fait comment pour jouer, Stouff?
3: On envoie un SMS au 7-12-13 en mettant loyer L-O-Y-E-R devant son message.
2: Et dans 15 minutes, je vous appelle, je vous dis quelle est la seule radio qui paie votre loyer. Soyez bon, vous me dites. Je vous rembourse le loyer, vous faites ce que vous voulez de l'argent et croyez-moi, ça vous fera beaucoup, beaucoup, beaucoup de bien. Nous aurons Pierre et Maryse qui seront là dans un instant pour vendre de nouveaux objets. Dernière fois de la semaine, qu'est-ce qu'ils vendront?
6: Alors là, c'est un seul objet, mais c'est un shaker pour faire des cocktails.
2: Ah bah ça va, shaker pour faire des cocktails.
6: Peut-être qu'il va nous dire avec
2: deux syllabes, shaker.

0: 8h30. Ça, c'était énorme. C'était énorme ce morceau, il était bien, il s'écoutait très très fort. On aura le top de Stouff justement à 8h30, ça sera.
1: Ça va vous faire plaisir, les haters.
0: Ça y est. Alors je vais commencer. À calmer mon pépère là-bas. Juste dis-moi, non, ne regarde pas dans les yeux, Corentin. Dis-moi juste, ils sont velus cette semaine.
1: Je les ai quand même trouvés. Tu me diras, mais je les ai trouvés plus sympas que d'habitude.
0: Alors, si les haters deviennent plus sympas, alors la merde.
2: Ouais, rideau. Hein.
0: Excusez-moi, le nougat dur, c'est un nougat dur, c'est pas un nougat
3: mou. Les gars. C'est clair.
0: Enfin, quand on va un testi crousti, on veut pas avoir autre chose que du testi crousti. Ça s'appelle les haters, ils sont là pour dire du mal de nous.
1: Tu me diras.
4: Si ça continue, on va skier en juillet.
0: C'est bon. C'est un bon roman, c'est une belle histoire. Spécial incendie tout à l'heure. Vous verrez, je vous expliquerai tout ça. Et puis, le JT chanté, juste avant 9h. Autant vous dire que vous avez encore le temps de vous brosser les dents et de choisir le slip du jour. Puisque nous reviendrons dans le JT chanté sur une histoire de braquage et une histoire de pigeon qui a été arrêté. Alors on va pas vous le raconter, on va vous le chanter, puisque finalement une fois chanté ça passe toujours mieux. Est-ce que vous savez que depuis l'entrée en vigueur de la loi Riposte, qui est une loi qui est passée le 20 août 2026, cet été. Les lois, je vous le dis, si vous ne le saviez pas, elles passent toujours quand vous êtes en vacances.
5: Bah oui, c'est plus facile.
0: Ouais. Toujours.
3: Ça passe mieux.
0: En loose day. Tout le monde est parti, les ministres aussi, et hop là, la loi elle passe. Les préfets peuvent suspendre le permis de conduire d'une personne qui a déjà été sanctionnée pour l'usage de stupéfiants, même si elle ne conduisait pas au moment des faits.
3: De quoi ?
0: Vous avez compris ce que j'ai dit ?
5: Non. Ouais, ouais.
0: Les primo-consommateurs, c'est-à-dire celui qui a été pris, on lui fait un test de stupéfiant. La machine détecte qu'il a fumé, sachant qu'il peut avoir fumé 4 jours avant.
2: Oui.
0: Ça reste.
5: Dans la salive, non, je sais pas, 4 jours.
0: Je crois que ça reste un petit peu.
5: Non, c'est pas
4: dans les
5: ça.
4: Cheveux que ça reste le plus longtemps.
0: Je crois que ça reste un petit peu. Même la veille, tu te fais gauler. Hein. Les primo-consommateurs ne sont pas concernés par cette mesure. En revanche, si vous avez déjà été contrôlé une fois, et que la deuxième fois, vous n'êtes pas au volant de la voiture, etc.
5: Tu te promènes dans la rue.
0: Vous promenez dans la rue.
5: Enfin, il faut faire une connerie.
0: C'est rare. Le policier dit arrête-toi, mets-toi sur le côté, je vais te mettre un truc dans la bouche. C'est très rare. Vous êtes contrôlé positif, eh ben on peut vous enlever votre permis de conduire, même si vous n'avez pas été au volant au moment du contrôle.
4: Ah, parce qu'ils jugent qu'en fait, comme t'es positif, tu peux, si tu prends le volant dans une heure, t'es encore positif.
2: C'est très bien, je trouve.
0: C'est très bien, oui et non. C'est très bien et un peu injuste,

0: Ah,
1: c'est illégal.
0: Et là, la police t'arrête, machin, et tu vas voir le préfet qui va dire on lui retire son permis alors que t'avais prévu de pas rouler.
2: Voilà, tu serais passé en voiture, ça se trouve, les flics, ils t'auraient pas arrêté.
0: Donc c'est.
3: Ouais, alors, mais après, ça reste illégal, hein. Il y a donc,
0: dans tous les cas, on est d'accord. Le coup, truc, si tu remontes très haut, c'est illégal. Bah oui. Bah, moi, je vais vous dire, vu le prix de l'essence qui augmente plus vite que le prix de la drogue,
4: oui.
0: Les fumeurs, je pense, vont vite faire leur choix.
4: Bah oui.
0: Pas comme ça qu'on va vendre des voitures. Hein.
2: Ah bah ouais, je te confirme.
0: On va jamais y arriver. Dans un instant, on écoutera les deux là, d'Offenbach, qui cartonnent avec leur retour au Offenbach.
1: Dorian et César. Ouais.
0: Ouais. Ouais, franchement, j'ai vu là, je confonds toujours là, Dorian et César. Jamais qui...
2: Dorian, c'est le blond. Voilà, César, c'est le grand frisé.
1: C'est le bavard.
3: Dorian, il a fait de la muscu.
0: J'ai vu Dorian là, t'as vu ou pas?
3: Ah ouais. Ah ouais.
0: Il a fait sport élève qui pousse, mais c'est pas les platines, parce que les platines, c'est pas en montant les potentiomètres, c'est pas en faisant stop, cue, start, play que tu vas te muscler les doigts. Hein.
3: Ah, c'est à force de monter les scènes et tout.
0: C'est bien débrouillé. Hein. Bon, en tout cas, dans l'info de 8h, un petit peu plus de 8h, la liste des nouveaux prénoms qui ont été interdits en France a été publiée.
1: Ok. Ouais.
0: Alors, je vous la donne, c'est une liste qui a été basée sur des prénoms qui ont été proposés par des parents et les mairies ont refusé.
4: Vas-y.
0: Je vous les donne, vous donnez votre avis. Nutella.
2: Ah non, oui, bah ouais. Le gamin en plus il a un peu de surpoids derrière.
0: Titeuf.
2: Titeuf.
1: Bah non.
2: Oh, ça passe, Titeuf.
1: Bah non, t'es fou. C'est
0: moche. Attendez. Anal.
5: Ah ouais, bah là, je comprends.
0: T'as quand même des gens qui se sont dit on va essayer anal, ça lui va bien. Et là, une bonne tête de cul, ce gamin.
2: Non, oui, je vais pas savoir, c'est pas possible.
0: Fleur de Marie. Fleur de Marie a été enlevée.
1: Ouais. Ouais.
0: Folle Avril.
1: Ouais.
0: Babord.
1: Ouais, non,
0: évidemment.
5: Tribord.
1: Son frère, c'est des jumeaux.
0: Son frère jumeau Tribord a été proposé. C'est pas une blague. Hein. Joyeux, ça a été refusé.
3: Ouais, ça, joyeux,
5: ouais, ça fait un peu le, pas, ouais. Bah ouais, le nain. Dans
0: pas triste, a été refusé.
2: Pas triste.
0: Griezmann Mbappé, ça a été refusé.
5: Il y a quelqu'un qui a essayé, qui a tenté.
0: Clitorine a été refusé.
2: Ouais.
0: Mini Cooper.
1: Ah c'est si Mimi Mathis se marie avec Bradley Cooper, ça peut donner ça. Mimi Cooper.
0: D-I-2-L-E-U-R. Dealer.
2: Ah ouais, mais non, mais sérieux.
0: Jihad.
1: Ouais,
0: Jihad.
1: Oh. Bah forcément,
0: oui. Ouais. Bénéfice. Délaissé.
3: Chiffre d'affaires.
2: Délaissé, imagine ton fils ou ta fille s'appelle Délaissé.
0: Attendez, je sais plus. Louis XIV.
5: Mais oh, non.
0: Quand des gens qui ont appelé leur fils Louis XIV.
1: N'importe quoi.
0: Lucifer.
5: Bah ouais,
2: bah oui.
5: C'est dur. Hein.
0: Et Nénuphar.

0: Bon, de rien, ça me fait saisir. 7, 10 ou 13 par SMS. Vous envoyez Coé au début de votre message. On joue dans 6 minutes. Pierre et Maryse aujourd'hui vont de quoi?
1: Ils vendent un shaker pour faire des cocktails.
0: Bon, ben ça va, c'est facile à dire, ça.
2: Eh bien, bonjour à tous. Oh, non, Dieu, ah, c'est de tout le monde sympa. Bonjour, Marie.

0: Vous voulez dire un Sex on the Beach, Pierre?
1: Oui, je commence à m'emmerder, Maryse.
0: Oh, Pierre, mais voyons.
1: Et il y a un autre cocktail que j'aime beaucoup.
0: Ah, lequel? Okay. Ah,
1: le Caprinenena. Le Capri Cacacata. Non. Le Capri, c'est fini, le Shrad. Le Capri, ça me fait chier. Vous voulez garder votre shaker, Maryse?
0: Oh, bah, qu'est-ce que j'en fais, moi, maintenant?
1: Et à bientôt, Maryse.
0: Au revoir, Pierre.
2: Sur Europe 2.
1: Bien l'idée de vous pourriez le ranger, Maryse. Et c'est tout.
0: Où ça, Pierre?
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7: C'est un moment solennel. Vous avez envoyé votre SMS au 7-12-13 et aux alentours de 8h24 tous les jours, vous dites, oh là là, va-t-il m'appeler? Va-t-il m'appeler?
8: Ah oui.
7: Va-t-il sélectionner mon numéro? Je vous rassure tout de suite, ça n'est pas moi qui sélectionne le numéro du loyer. C'est une machine. Et à partir de là, je vous appelle. Je vous pose une seule question. Je vous dis bonjour. Quelle est la seule radio qui paie votre loyer? Vous me répondez?
9: Europe 2.
7: Et ce sera à gagner. Dans un instant, on écoutera quoi?
9: Erasmus.
7: Ah, bien ça.
9: On n'est pas couché.
7: Non, Jorah, c'est vrai, t'as raison. Ah, on aura le top de Stouff dans un instant qui sera quoi?
10: Sur les haters, les messages qu'ils nous ont laissés sur nos réseaux sociaux.
7: Mais avant d'avoir envie de dégommer des gens, donnons du plaisir.
11: Voilà.
7: J'appelle quelqu'un, c'est parti. Nous appelons quelque part en France.
9: Un kinésithérapeute.
7: Ah non. On m'a mis. Non, c'est le, peut-être son métier.
9: Ah oui, je pense.
7: Ah oui, parce que la ville de kinésithérapeute n'existe pas beaucoup. Mais on va quand même demander. Ça sonne.
12: Allô?
7: Bonjour, vous êtes Céline?
12: Oui, bonjour.
7: Bonjour Céline. Céline,
12: bonjour.
7: Je n'ai qu'une philosophie. Non, je n'ai qu'une question. Ah, quelle est la seule radio qui paie ton loyer?
12: C'est Coé sur Europe 2.
7: Mais c'est excellent.
13: Oh,
7: mais c'est
13: excellent. Ouais, voilà. Céline, fais-moi craquer. Céline, elle est kiné, ma petite Céline.
7: Ah, oui.
13: Comment ça va, Céline?
12: Ça va super bien, merci.
13: Comment

0: Restez avec nous sur Europe 2. Dans un instant, nous serons de retour. Qu'est-ce que j'adore ce titre. Nous aurons le top de Stouf qui n'est pas un top aujourd'hui, non. Mais qui est surtout quoi?
1: C'est les haters.
0: Les haters, ils ne nous aiment pas. Ils l'ont écrit sous nos vidéos, ils l'ont mis en commentaire. Nous allons lire les pires commentaires dans un instant. Et je vous parlerai d'un chihuahua commando. Oui, ça paraît bizarre, mais ça existe. Les news, la météo. Salut, 8h30.
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3: Bonjour à tous, de belles éclaircies ce vendredi après dissipation de grisailles et de bancs de brume matinaux. La douceur sera au rendez-vous l'après-midi. Le programme météo complet dans 2 minutes. Les préfets prennent les devants ce vendredi. Après les violences qui ont éclaté hier lors du mouvement de blocage des lycéens, celui de Moselle a pris 4 arrêtés. Ils interdisent le transport de produits inflammables et corrosifs, d'armes ou d'armes par destination et l'utilisation d'artifices et d'articles pyrotechniques à Metz-Saint-Avold de Thionville, Forbach.

0: et tu dis ouais, ça n'a pas beaucoup augmenté. Bah non, mais t'as pas la même dose dedans.
1: Il y a des associations de consommateurs qui commencent à leur tomber dessus parce que c'est pas normal, c'est presque du mensonge, parce que tu sais très bien que les gens connaissent le prix du
0: et
1: produit.
0: Et souvent, ils te laissent l'emballage, lui, il fait la même taille.
1: Bah évidemment.
0: Et
1: évidemment.
0: Ils ont réduit, et après ils te disent bah non, nous, il y a marqué, c'est marqué 750 mais grammes, mais toi, tu fais pas gaffe, dans le rayon, tu prends toujours le même truc.
2: Tu vois bien quand tu ouvres la boîte que ta main, elle va dans le fond pour aller chercher. Et il est plein le truc, normalement.
3: Mais j'ai l'impression qu'on s'est fait un peu arnaquer sur les quantités.
0: Oui, grave.
2: Mais il y avait une vidéo, là, j'ai vu sur les réseaux une vidéo où il y a une dame qui a retrouvé un Twix ou un Mars de l'époque.
3: Elle a dit pas qu'il était plus gros.
2: Il était deux fois plus gros, le truc.
3: Et tu peux m'expliquer comment cette dame a pu garder un Mars de l'époque?
2: Je sais pas comment elle a fait, mais elle a retrouvé, elle a dit en rangeant, je sais plus quoi.
3: Je suis collectionneuse de Mars et de Twix, j'ai un modèle 82.
2: La taille, c'était le double. Le double.
3: J'en suis sûr de ça.
2: Mais j'ai essayé de vous la retrouver.
3: Non, mais je pense vraiment. Je pense vraiment que petit à petit, on s'est fait avoir sur les quantités et les... Il y a que Cristaline qui continue de remplir à ras-bord la bouteille. Il y a que Cristaline qui sont dans la générosité.
0: C'est mais par contre, ils baissent, eux, l'épaisseur du plastique.
3: Voilà. Ils baissent, mais par contre, les gars, on ne peut pas dire qu'ils ne sont pas dans la générosité. Chez Cristaline, ils te la mettent à ras-bord pour que tu te niques le t-shirt en l'ouvrant. Ouais. Paf ! Dès que tu appuies un peu dessus, tu en as pris forcément avec toi. Tu l'as retrouvé, la vidéo de la dame ?
2: Il y a les photos.
3: Ah,
2: en 93, 2025, tu vois.
3: Bah c'est pareil.
2: Mais pas du tout, mec.
3: Non, mais il voit rien. De toute façon, lui, tu lui dis ça, lui, il voit rien. Il a pas de bonne lunettes. Dans un instant, Martin Garrix et Ed Sheeran, c'est ce que vous allez entendre. Fais voir un peu. Je vais te dire, moi. Parce que je vois rien non plus. J'ai dit après lui, mais ça, c'est ce que vous allez entendre sur Europe 2. C'est beaucoup plus gros.
2: Bah, tu vois la différence, quoi. Bah,
3: c'est beaucoup plus gros.
2: Bah, oui.
3: En 93, ils étaient effectivement plus gros que les Twix de maintenant.
2: Ouais.
3: Ils faisaient 60 grammes, maintenant ils font 50 grammes.
1: Mais même les sandwichs dans les fast-foods, hein. Alors je ne vais pas citer, mais il y a le fast-food le plus gros.
3: Le Big Mac on est d'accord qu'il est tout petit.
1: Le croque-McDo.
3: Moi j'ai cru que mes mains avaient grossi.
4: Parce qu'à
3: force d'y aller, c'est possible. Mais la dernière fois, j'ai cru, j'ai dit, tiens, peut-être qu'en grandissant.
0: En 2050, ce sera le petit four, c'est que tu manges dans les réceptions.
3: Parce que quand t'es gamin, tu trouves que les trucs sont grands, puis en grandissant, finalement, tu trouves ça petit. Mais en fait, tu me confirmes, il a bien rapetissé.
1: Ou alors c'est comme les linges, c'est comme les vêtements, ça reste.
3: Les gars, les steaks, ils sont tout petits.
2: Oui. Et alors le croque McDo, t'en parlais là. Celui-là, c'est juste plus possible. Déjà, il est tout petit, il coûte
4: tout fin,
2: beaucoup plus cher, il coûte le double de ce qu'il y a avant. Et quand t'enlèves le papier va se coller.
1: Oui.
2: Donc la plupart de ton sandwich, tu bouffes du papier.
3: Ouais. T'as intérêt à bien lécher le papier parce que le fromage, il est dedans. Ouais. Dans un instant, j'ai une histoire de chihuahua. C'est un chihuahua de 7 kilos qui devient la nouvelle recrue de la garde nationale mexicaine. Il a 13 mois, il s'appelle Commando.
0: J'ai vu la photo.
3: Il est équipé d'un gilet tactique, d'un casque et de lunettes. Hallucinant, c'est ça. Il est entraîné pour des missions de recherche et de sauvetage et participe aussi à des événements publics parce qu'en fait, il arrive à se faufiler partout.
0: Ouais, et puis à mon avis, oui, c'est ça, c'est pour les tremblements de terre ou des trucs comme ça. Ah, voilà, il arrive à se faufiler.
3: Faut pas te tromper, lui, c'est les tremblements de terre parce que si t'as une manif avec des black blocs, c'est pas.
0: Faut pas tromper de chien.
3: Je pense que tu sors de ton truc, t'arrives avec Commando, il va faire ça, j'y veux pas. Eh les gars, je veux aller dans les tremblements de terre, mais là, les gros, là, j'y vais pas avec les battes de baseball. Hein. Bon, en attendant, Stouff, t'es prête ?
4: Ah, moi, je suis prête, j'ai déjà lu, donc je...
3: Voici les haters. Qu'est-ce que les haters ? Ce sont des gens qui, sous nos messages, sous nos photos, sous nos vidéos, et merci d'ailleurs pour votre fidélité, nous laissent des messages, parce que je pense qu'à un moment donné, ça les fait marrer, au milieu de messages gentils, de mettre une petite saloperie. J'ai envie de commencer par Corentin.
4: On commence par Corentin direct ?
2: Ouais, vas-y, de toute façon.
0: Enfin.
3: Flaudet. T'en as jamais des méchants ?
4: Non.
2: Oh. Tout premier, il était bien.
1: Ah si, oui, il y en avait.
3: Vas-y.
4: Flauderc 989 qui nous dit « Corentin, désolé, mais parfois il me casse les couilles. »

0: Je vais annuler mon code vanille machin, je vais annuler mon compte. Qui nous reste?
1: Il reste Vito.
0: Allez mon Vito.
2: Moi j'ai pas de haters.
1: Jérôme Hino Trio. Oula, c'est horrible. Faut qu'il arrête d'en faire trop, lui. Ouais. Il fait 2 mètres, mais il arrive pas à la cheville des autres. Grand nain.
2: Ça veut rien dire, grand nain.
3: Mais viens,
4: t'arrives
3: viens.
4: Pas à la cheville des autres.
2: Ouais, ouais, ouais, bah, il va voir ce qu'il va arriver à sa cheville.
3: Je te regarde, Vito. Vito.
2: Il n'y a qu'une chose à la cheville, monsieur.
0: Ton zizi.
2: Oui, oui.
0: Allez.
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10: C'est bon, on a compris, monsieur le président.
11: Ça, c'est ce que vous allez entendre dans un instant. J'adore Sarah Larsson. Ah ouais, Madé. Elle était. Sarah Larsson, c'est une gentille, très gentille Sarah, fille. Ouais. Alors, elle fait des trucs. J'ai vu ses photos. Bon, bah, c'est ouais. De plus en plus sexy, soyons honnêtes. Hein.
12: Mmh. Oui,
11: mais elle peut se permettre. Elle, oui. Elle est jolie comme tout, machin. On l'avait rencontrée. On l'avait rencontrée au tout début de sa carrière, Sarah Larsson. Elle était à son premier disque, elle prenait son petit train pour aller à Londres, elle revenait et tout, machin, c'était génial.
13: Moi, je me souviens d'un truc, c'est que justement, on a. On...

0: Babylone.
1: On peut le réécouter celui-là. Je vous assure, je l'ai bien aimé. Une pensée pour ce pigeon, évidemment, qui est pour rien. Il livrait de la drogue par pigeon.
2: Oui, j'ai vu. Maintenant, ils en mettent même, ils leur mettent des extasies, des sachets avec plein de cachets d'extasies.
1: Donc ils leur mettent quoi sur l'avant du
2: dans l'eau. Il y en a dans le dos. Enfin, je sais pas. Ils leur mettent sur le côté, ouais.
3: Après, ils se prennent pour les flamants roses.
1: C'est un truc de fou. Il est toujours vers l'avant. Il fait des machins. Prends le truc. On réécoute. J'adore.

0: Les jeunes, si vous entendez, vous êtes en voiture, vol. Si vous êtes en voiture et que vous écoutez, que vous êtes avec vos parents pour aller à l'école, eh bien voilà, non, la drogue, c'est moche, c'est sale, finit en prison.
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0: C'est Zara Larsson. Elle est très jolie, cette demoiselle. Elle est gentille comme tout. On va quand même qu'on
2: le dise. Elle parle pas français en fait.
0: Elle parle pas français.

0: Ouais. Par jour, le mec il dit je vais écouter un repas, ça va me changer de ces cons là. Ah, il est là aussi. Oh, tu s'en sors pas. Attendez qu'on fasse les années 80 sur RFM.
1: Voilà.
0: Le mix, un mix vinyle, on va appeler ça vinyle mix 80. Mm. Par Coé, on va voir quand
1: et le film érotique sur ses stars.
0: Bah, évidemment, bien sûr. Vous nous verrez dans le jacuzzi dimanche soir, 22h.
1: Plaisir.
0: Il fait des bulles, voilà. Oh, mais c'est pas vrai qu'il est là aussi dans le jacuzzi. Dans un instant, il y aura notre producteur son qui viendra, vous le savez, il fait sa petite poucave tous les vendredis. Il vient avec les offs de l'émission.
2: Oui.
0: Toutes les offs des enregistrements, des coulisses de l'émission, vous allez les découvrir avec Nico. Il y aura la machine à café aujourd'hui qui reviendra. Tiens, c'est le Grand Prix du Qatar, c'est le prix de l'Arc de Triomphe.
1: Oui.
0: Ce week-end.
1: Ah ouais, c'est la plus belle course de l'année.
0: Enfin, bien, nous en parlerons tout
1: après le prix de Diane.
0: Blind test de Vito tout à l'heure, le maillon très très très faible avec Laurence Boccolini. Oh, il y a une info qui vient de tomber, dis donc, elle m'intéresse. Ah, une info, alors

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5: Bonjour à tous, le retour du soleil ce vendredi, il brillera également tout le week-end. Rendez-vous dans deux minutes pour les prévisions météo complètes. Après les incidents qui ont émaillé la mobilisation lycéenne hier, le préfet de la Moselle, comme tous les préfets, a renforcé les mesures de sécurité pour ce vendredi. Des arrêtés interdisent les rassemblements devant plusieurs établissements, ainsi que le transport d'objets pouvant servir lors de violences ou de dégradations. 39 personnes ont été interpellées hier dans le département et 5 policiers blessés. À Metz, un millier de jeunes de plusieurs lycées ont manifesté. Des manifs ont eu lieu également à Thionville, Saint-Avold-des-Rombas, avec des feux de poubelle et des dégradations. La communauté d'agglomération de Saint-Avold mise sur les transports en commun pour soulager le budget des ménages. Depuis hier, la population peut emprunter gratuitement l'ensemble du réseau jusqu'au 31 décembre. La collectivité justifie cette décision par la hausse du prix des carburants. Depuis hier, l'Allemagne a réduit la taxe sur l'essence et le diesel, ce qui se traduit par une baisse d'environ 17 centimes par litre de carburant. De quoi inciter des frontaliers à passer la frontière pour faire le plein. Le sans-plomb se retrouve autour de 2€ le litre et le diesel autour de 2,15€. La mesure est prévue jusqu'à la fin de l'année. Les pays de l'Union européenne convoquaient à Bruxelles ce matin une réunion.

0: Le plein, le sans-plomb se retrouve autour de 2 euros le litre et le diesel autour de 2,15 euros. La mesure est prévue jusqu'à la fin de l'année. Les pays de l'Union européenne convoquent à Bruxelles ce matin une réunion pour parler de la crise énergétique et de la flambée des prix à la pompe. Il sera aussi question de la réponse à apporter à Donald Trump qui demande à l'Europe de puiser dans ses réserves stratégiques pour faire baisser les prix. En France, le gouvernement a présenté hier son projet de budget pour 2027. Pas de hausse généralisée des impôts, mais Matignon table tout de même sur 48 milliards de recettes en plus. Grâce aux nouvelles mesures fiscales envisagées, le gouvernement veut diviser par deux le déficit de la Sécu. Des efforts seront demandés à tout le monde, établissements et professionnels de santé, groupes pharmaceutiques et assurés, y compris les retraités. Ce sera au Parlement finalement de décider. Le foot, les Bleus de Zizou face à l'Italie, ce sera au Stade de France en Ligue des Nations. Des retrouvailles avec la Squadra Azzurra pour Zinedine Zidane, 20 ans après son coup de tête sur Marco Materazzi. Et puis le FC Metz, sans ses internationaux, va profiter de la trêve pour disputer un match amical à huis clos aujourd'hui à partir de 11h30 à la Méno face à Strasbourg.
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0: Le retour du soleil ce vendredi en Moselle, il faudra juste attendre la dissipation de quelques grisailles matinales. Le vent sera quasiment absent, les températures monteront jusqu'à 22-23 degrés, 7 à 12 pour le moment, 8 à Boulay, 12 à Forbach et 10 à Creusval. Le programme du week-end s'annonce également bien ensoleillé. Toujours dans la douceur, nous grappillons quelques degrés les après-midi. Lundi, nous devrions même pouvoir parler de chaleur. 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
2: Si, c'est le réveillon du vendredi. Bueno. Comment estás?
3: Estoy bien.
2: Muy bien, estás coitos de la radio. Si, si, cuando me anima, te invito usted, el realizador. Hola, el realizador del show, and Stufinos. Stufinos, c'est la beautiful ladies de l'émission.
3: Sí.
2: Chicas. Hola, chicas.
3: Guapa.
2: El Pietros, el débilos, tonton no. débilos.
4: El cono.
2: Sí, el cornichón. El tonton cornichón de l'émission. Hola, ¿cómo está?
4: Muy bien, ¿y tú?
2: Sí, Pedro. En
4: Correntino.
2: Correntino. El bogos, el mucho Nutella. Mucho Nutelos.
5: El churros.
2: El Correntinos.
3: Muy bien.
2: Bon, et alors là, dans un instant, je vais vous présenter ce beau gosse-là. Bon, là, lui, on le sort du studio une fois par semaine, c'est maintenant. On lui fait prendre l'air, on lui dit, regarde, c'est beau dehors, il fait, ah, t'es beau, puis on le fait re-rentrer.
6: Ouais, c'est exactement ça.
2: Il passe son temps en studio, c'est notre Nico. Comment ça va, Nico?
6: Mais ça va
2: tiens,
6: bien.
2: Tu sais quoi, on a beaucoup parlé, on a dit bonjour à l'île Maurice, qui a les origines de l'île Maurice, tu vois.
6: Oui.
2: La famille est encore là-bas?
6: Oui, j'en ai vraiment pas mal encore là-bas.
2: Il y a qui là-bas?
6: Je les salue. Eh ben, écoute, je salue Olivier qui nous écoute depuis très longtemps et qui t'écoute depuis plus de 25 ans.
2: C'est vrai?
6: Ouais.
2: Ah bah on embrasse Olivier à l'île Maurice. Moi j'y adore.

0: Mais c'est
1: on
0: qui
1: a des
0: Olivier
1: footballeurs.
0: Pour toi, c'est qui? Parce
1: que Olivier, c'est un ami de la famille.
2: Non, mais elle est en famille, famille. J'ai demandé la famille, tu me dis, il y a un ami.
1: Footballeur, j'ai un ami qui joue dans l'équipe, j'ai un ami, j'ai un cousin qui joue dans l'équipe nationale de l'île Maurice.
0: Enfin, c'est l'ami d'un cousin, mais.
2: Ouais. T'as pas de famille, en fait. T'es un escroc, t'es suédois.
3: T'es pas du tout l'île Maurice.
2: Mais qui me dit, j'ai plein de famille, à chaque fois, c'est un pote. C'est un copain.
4: Il s'appelle Zlatan, oui.
2: Mais un tonton, une tata.
1: Ah bah j'en ai plein, franchement bah, j'en ai plein.
2: Où?
1: Ah bah par exemple au cœur même de Maurice, à Saint-Paul, à Vacoa. Ouais. Je sais pas si on nous écoute. Je leur dis bonjour.
2: Et c'est qui là-bas?
1: Ah bah par exemple j'ai mes cousines, j'ai aussi ma grand-mère, sœur de ma grand-mère.
2: Elle s'appelle mamie comment la grand-mère?
1: Eh bah écoute, ma grand-mère s'appelle Mam et sa sœur s'appelle Tantalis.
2: D'accord, bon ça, bisous à Mam et à Tantalis si elle nous écoute, à l'île Maurice. Qu'est-ce qu'on mange de bon à l'île Maurice? Fais-nous rêver deux secondes.
1: Eh ben moi ce que ça j'adore ça, là-bas, hein. Oui, bah moi ce que j'adore c'est les dalles pourries.
0: Les dalles pourries.
1: En fait, c'est
0: chez dans la réserve de Castorama.
2: Chez Castorama, ils ont des dalles pourries, ils les vendent pas.
1: Non, mais c'est hyper bon, je vous assure.
2: C'est quoi?
1: C'est des dalles, en fait, si tu veux, on vend ça par paire. Et donc on remplit notre dalle de ce qu'on veut.
2: C'est quoi une dalle?
1: C'est comme une galette.
2: Ah, voilà.
1: On la remplit de ce qu'on veut et ça nous casse la dalle.
2: D'accord, très bien. Qu'est-ce qu'il y a d'autre à manger? Et je rigolais pas sur les samosas, il y a beaucoup. Hein.
1: Bah, il y a ce qu'on appelle les biryani, il y a le curry, curry poulet.
2: Curry poulet, c'est bon ça. Il y a le curry crevette aussi.
0: Visuellement, c'est pas ouf.
2: C'est joli. C'est ça les dalles pourries? T'as vraiment l'impression qu'il y a quelqu'un qui a été malade dans une crêpe. Mais c'est bon.
1: Mais c'est très bon, je t'assure.
2: C'est quoi comme sauce?

0: et tout. Ah, oui. Et c'était pour les chauffeurs. Et je dis ça, je vois un chauffeur, je dis ça a l'air bon. Ça me dit, bah allez-y, servez-vous. Je dis, ah putain, oh mon gars. J'ai compris que c'était pas pour les touristes.
1: Mais allez, mais franchement, c'est parce qu'il y a des origines indiennes.
2: Exactement, ah, oui. C'est
1: Madagascar, pas loin, tout exactement. Ça, etc. Ah oui, il y a, des, ouais. Y a plein d'origines. Voilà. Donc forcément, ça, souvent, c'est le point commun de toutes ces origines, de tous ces pays, c'est le piquant.
2: Oui, ouais, et tout à fait. Mais c'est les toilettes aussi.
1: Bon, mon ami,
0: c'est les toilettes.
2: Ah ouais, c'est les toilettes. Enfin, les piquants, tu l'as quand tu manges et que, quand tu
1: Allez, Nico, concentre-toi. C'est le moment du débrief du jour. Alors que dans un instant, nous reviendrons sur la machine à café. Tiens, pour tout connaître, s'il y a le prix du Qatar, le prix de l'Arc de Triomphe.
3: Oui.
1: C'est ce week-end. Bon, vraiment un truc dont je n'ai rien à foutre. Là, on y est.
3: Ça, c'est un événement. Hein.
1: Oui, oui. Bah, dont j'ai rien à foutre. Vraiment, ouais. Je m'en cogne, mais alors. Alors, les dames qui mettent des beaux chapeaux pour aller voir des chevaux dont elles n'ont rien
3: c'est
1: à faire
3: dans
1: le
3: monde.
1: Au prix du Qatar, au prix de l'Arc de Triomphe, tu t'habilles bien aussi.
3: Ah oui, évidemment.
1: Voilà, donc nous aurons le blind test de Vito qui sera un spécial.
0: Spécial musique de film contre Théo,
1: très
0: notre
1: bien.
0: Spécialiste.
1: Nous aurons le maillon très très très faible avec Laurence Boccolini. Une info tout à l'heure, alors on l'a eu. Mais maintenant, Pietre me prévient, on n'a pas vérifié.
0: Au moins comme ça, je.
1: On vous la donnera tel quel. Et un sondage.
4: Les Français et l'alcool le week-end.
1: Oh, rien du tout.
4: Si peu.
1: Franchement, rien du tout. C'est une légende urbaine.
3: Bécam.
1: Voici notre Nico qui a donc les productions et les offs de la prod.
2: Mesdames et messieurs, bonjour et bienvenue dans les offs de Coé sur Europe 2.
5: Dans nos spectacles.
2: Et on commence tout de suite avec Coé, ou plutôt Bibouné.
1: Oui.
6: Oui, c'est Bibouné.
2: Qui a tendance à dire ce qu'il pense tout haut de la voix des jingles, mais de manière assez subtile.
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1: Ouais, qu'est-ce que c'est bien chanté, du nouveau dans les jardins.
2: Vous voyez, c'est comme dire « Ah, oh, t'es allé chez le coiffeur, ta coupe elle est vraiment dégueulasse. D'ailleurs, tu viens à la soirée samedi pro ?» T'avais laissé pousser ta barbe lundi dernier.
1: Qui, moi?
2: Oui.
1: Ouais, tu peux. Vas-y, je me rase un peu, j'ai oublié un peu de.
5: Non, ce justement, c'est très bien.
1: Ah bon?
0: Ça a fait un petit côté crado à l'époque.
1: Stouff.
2: Bah alors,
1: merci de dire que ça faisait
2: faible.
1: Crado.
2: Un petit faible pour les barbus. Je crois que t'as une fixette avec les poils, non? J'ai l'impression que ça te fait de l'effet quand t'en parles.
5: Mais là, donc, ils te mettent le produit sur les cheveux, puis avec un aspirateur. Il t'aspire chaque messe de.
1: Celui-là. Vous avez vu? Est-ce que vous avez vu qu'elle a laissé tomber? Elle, est sautée en, elle a sauté encore de route.
0: On peut le réécouter.
1: Alors, écoutez-le. Elle saute
5: dans
1: la bagnole.
5: Mais là, tu mets le produit sur les cheveux, puis avec un aspirateur. Il t'aspire chaque messe de.
0: Ça m'énerve.
1: Ça m'énerve.
4: Des cas pour les poubelles.
2: Visiblement, c'était pas ta semaine. Hein.
5: Non.
1: Pour jouer, pour gagner quoi, ma petite soufette?
5: Pour gagner un séjour de 2 nuits et 1 nuit au parc. J'ai bien dit ça? J'ai bien dit 2 jours et 1 nuit.
0: Bien
1: oh là
0: dit
1: là
0: ça.
1: Oui, bah, attendez, alors je vais la défendre. Je vais te défendre, mon chouchou.
5: C'était quand j'étais malade.
1: Travaille beaucoup.
5: Non, mais oui, c'était quand j'étais malade.
1: Elle a lavé la ripette, donc elle est allée deux fois aux toilettes. Alors ouais, c'est un peu compliqué. Vas-y, bon grand.
2: Hop là, attendez, flash info. Je crois que Cédric, notre journaliste, a une nouvelle très importante à nous annoncer.
9: Les cloches des églises vont sonner à l'unisson pendant 7 minutes dès 10h. Louis XIV doit être accueilli à sa descente d'avion à Orly.
1: Ah ouais. Si, en fait, on n'a pas fait tilt la semaine dernière. Mais vendredi dernier, ça m'était complètement sorti de la tête. Tu sais quoi? Il a dit Louis XIV. On était en train de prendre notre café dehors.
4: Ouais.
1: On n'a pas fait tilt. Je suis revenu, j'ai lu des messages après des

0: démarre pas ta voiture tant que c'est pas fini.
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2: Cette Europe 2, voici comment frimer à la machine à café si jamais quelqu'un vient vous parler de tiercé, puisque ce week-end, il y a quoi, mon Pietre ?
3: Le Grand Prix Qatar de l'Arc de Triomphe.
2: Voilà, donc c'est, attends, si, si c'est important. Voici, par exemple, qu'est-ce que le trop monté ?
3: C'est une actrice porno.
4: Elle est trop montée.
2: Elle arrête ce métier. Elle a trop monté. Arrête ce métier.
5: Elle parle du trop du cheval.
2: J'en ai assez.
6: Ah bon, Stouff?
2: Oui, tu as la raison, Stouff. Voilà, elle remet l'église au milieu du village, ma petite Stouff. C'est une discipline qui impose au cheval de rester au trot. C'est peine de disqualification.
3: Exactement.
2: Dès qu'il accélère, bam, disqualifié. Qu'est-ce qu'un quarté plus?
3: C'est un mec qui se pointe dans un threesome. Ça fait un quarté plus, quoi.
2: Dans un truc à trois, ça fait un quarté plus. Mais ça va, mais...
3: Moi, je pensais que c'était la phrase du proctologue. Quarté plus.
2: Quarté plus, je vois pas. Puis ouvrez la bouche que je vois le tulle. Ah bah voilà, je vois mieux. Bah non, c'est un pari hippique du PMU qui permet de trouver les quatre premiers chevaux. Vous êtes des crétins. Allez.

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2: C'est Europe 2 et ça c'est Azaf. Alors, faut bien le dire. Hein. Azaf Avidan. Et voilà, vous n'avez pas vu les images de ces derniers jours, ce qui s'est passé avec les gamins. Alors, je préfère dire que ce n'est pas des gamins, mais c'est des merdeux qui ont manifesté parce que vous avez vu qu'ils ont attaqué des camions de pompiers.
3: À Marseille.
2: Des écoles qui ont pris feu. Les gamins, ils ont attaqué des camions de pompiers.
4: On est sûr qu'ils vont à l'école.
2: Mais bien sûr que non, ils ne vont pas à l'école. Bah
4: voilà.
2: Arrêtez, quand vous les voyez en train de dire « on veut qu'il y ait plus de place dans le CDI », mais d'où t'es allé dans le CDI ? Non mais enfin, mais arrêtez, c'est plus des gamins, c'était des...
4: Ah oh, c'est une honte.
2: C'est tout ce que tu veux, honte. C'est des casseurs, mais c'est... je vous assure, il faut faire quelque chose.
3: Hein. Blaireau.
2: Non mais c'est-à-dire qu'ils vont vieillir ces gamins-là. Alors, on a tous le droit à faire des conneries quand on est gamin, attention. Ouais, hein. Tout le monde
4: Mais foutre le feu à un camion de pompier quand même, faut vraiment là...
2: Je suis d'accord, Stouff, mais ça c'est... Voilà, mais c'est une honte absolue. On salue les pompiers en plus, et le camion il a brûlé.
4: Les pompiers, enfin, ils viennent aider, ils sont même pas là pour arrêter, c'est même pas des policiers, mais... ils viennent juste éteindre des flammes.
2: Je crois que ça rend dingue tous les gens... entre guillemets, normaux.
3: Bah oui.
2: Je ne sais même plus comment, à quel moment tu peux cautionner ça en disant « Oui, non, mais c'est une jeunesse qui a... » Imaginez là, tous les hommes politiques, les maires qui ont dit « Les jeunes ont le droit à des incivilités, ils ont le droit de faire ça quand ils sont mécontents.
3: Bah, » Il faut les condamner, ces gens-là.
4: Ils sont responsables.
2: Bah, en fait, il faudrait peut-être maintenant les condamner tous les maires et tous les députés qui ont dit « Non, mais en fait, ils ont le droit de se rebeller. »
3: La violence, pourquoi pas.
2: Bah, vous savez quoi ?

0: En plus. Ah bien, on continue.
1: Un Gladiator. De Ridley Scott, ouais.
2: Ah ouais.
3: Il est injouable.
2: En avance.
1: Et Tonton Flingueur ?
4: Non.
1: Pas celui-là ?
0: Attendez. Ouais.
4: Oh. Non, c'est pas Batman.
0: Bah, tu t'es deux, là. Pour la peine, tu t'es trompé une fois, tu nous laisses jouer. Attends.
2: Austin Power ?
0: Chut, non. Non, non. Oh, c'est au 1617.
1: Oui.
3: Mais bah, oui, c'est ça.
0: C'est le premier.
3: Va.
0: C'est ça. C'est ça.
2: La 7ème compagnie de.
0: Attends. Schultz, non.
2: Non.
1: La traversée ?
2: Oui. Traversée
1: de Paris.
2: Paris.
0: Ah ouais. Ah ouais.
2: Même
0: ouais.
2: Ça, tu connais.
3: Ah, là, là, là.
0: Avec qui ?
1: Oh là là, je sais plus. Oh.
2: Attention. Ah,
0: Tonton Flingueur.
1: Ah, putain, c'est ça.
0: Ah, ça, c'est le.
2: La grande vadrouille.
0: Grandes... Non,
2: la folie des grandeurs.
0: La folie des grandeurs.
2: La folie des grandeurs. Bien joué.
0: Film 2.
1: Je sais plus.
0: C'est le mec qui a fait la grande vadrouille. Gérard Rouy.
2: Gérard
0: Rouy.
1: Attention. Pas du tout les noms.
2: Un avant-dernier.
1: Je suis trop fort. Ah, The Day I Become a Woman.
2: Ah oui.
5: C'est quoi ça?
1: C'est un film indépendant iranien.
0: Ah oui. Souverain de ma gueule. Souverain de ma gueule. Film indépendant iranien. Non mais voilà, qui a gagné.
2: Il a vraiment aussi une
1: manne. Non, c'est vrai, c'est vrai.
0: Si, il a gagné le
2: le
0: prix du kebab.
1: C'est vrai, c'est une
0: fou de moi.
1: Maria Zani.
2: Ouais, voilà.
0: Mais tu l'as vu ou parce que tu t'intéresses au cinéma iranien?
1: Non, je l'ai vu, oui. Il est super ce film.
0: C'est quoi l'histoire?
1: En gros, c'est l'histoire de trois femmes qui essaie de s'affranchir des règles de l'Iran et devenir libre.
2: Ah oui.
0: Répète
2: et
0: le nom. Ça termine bien ?
1: Ça termine pas très
0: bien. Ah oui.
2: Attention, dernier.
6: C'est le seul que je connais.
3: C'est quoi ?
6: YouPorn ?
3: Bah pas du tout.
6: Wow, ta gueule.
3: C'est Fast and Furious.
2: Fast and Furious.
6: N'importe quoi.
0: Mec, tu t'es mis à hurler YouPorn.
6: Mais c'est le seul que j'ai. Vous mettez des films de 70.
0: La honte absolue.
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0: Désolé.
6: D'ailleurs, faut que je fasse une photo de profil, parce que je peux me connecter.
0: Mesdames, messieurs, si vous venez d'arriver sur Europe 2, je ne connais pas le jeune homme. Mec, il a hurlé, le seul que je connais, YouPorn. Je suis déçu, je ne connais pas cette équipe. Je ne les connais plus. Le maillon très faible arrive avec Laurence.

0: ravagé par un incendie à Nantes. Un mouvement de colère parasité par des casseurs souvent cagoulés. Le gouvernement appelle à la plus grande fermeté tout en poursuivant le dialogue. Gérald Darmanin souhaite que les parents paient les dégradations de leurs enfants. De son côté, le ministre de l'Éducation nationale va rencontrer aujourd'hui une délégation d'associations lycéennes, de parents d'élèves et d'organisations syndicales. Dans le reste de l'actualité, Jordan Bardella va porter plainte pour faux et usage de faux. Le président du Rassemblement national a de nouveau fermement démenti être l'auteur des propos antisémites que lui attribue Mediapart. Le média d'investigation a récupéré auprès de Facebook des conversations privées datant de 2013 et les a fait authentifier par un huissier. Démontage grossier, a dénoncé Jordan Bardella. De nouveaux trains bientôt sur les rails après un été historiquement chaud et des rames à l'arrêt pour cause de climatisation défaillante. La SNCF a confirmé hier le remplacement de des vieux corails sur les lignes Paris-Clermont et Paris-Limoges-Toulouse. Les premiers trains oxygène arriveront l'été prochain. Sophie Adno, bientôt de retour sur la Terre ferme en début de semaine prochaine. La mission de l'astronaute française touche à sa fin après plus de 7 mois dans l'espace et 3 sorties extravéhiculaires pour mener des réparations. Un nouvel équipage a décollé hier pour assurer la relève. Paul Mirabel passe du stand-up à la série. Le comédien dévoile aujourd'hui Paul sur Prime Video, une fiction qu'il a lui-même écrite et dans laquelle il joue une version largement inspirée de sa propre vie. Vous pourrez y suivre un trentenaire pris dans ses mensonges à quelques semaines d'un spectacle qu'il n'a toujours pas écrit, entre autodérision, maladresse et moments plus touchants. Et puis du football ce soir à Saint-Denis pour un match très attendu, France-Italie pour la 3e journée de Ligue des Nations. Les Bleus abordent cette rencontre avec confiance après 2 victoires face à la Turquie et la Belgique. Et puis hier soir, le PSG n'a fait qu'une bouchée des Belges de Louvain, donc pour la 2e journée de Ligue des Champions féminine. Une victoire écrasante des Parisiennes, 5-0 face aux Belges.
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2: Florence Ligouza, bonjour à tous. Le retour du soleil ce vendredi en Moselle. Il faudra juste attendre la dissipation de quelques grisailles et brumes matinales. Le vent sera quasiment absent. Les températures monteront jusqu'à 22-23 degrés, 10 à 12 pour le moment. 10 à Boulay, 13 à Forbach et 11 à Creuswald. Le programme du week-end s'annonce également bien ensoleillé, toujours dans la douceur. Nous grappillerons quelques degrés les après-midi. 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

0: qui est dans une espèce de haine et qui est dans une espèce de, d'ultra-violence qui n'est pas normal à 14 ans. C'est pas normal d'être ultra-violent.
1: Et maintenant, aux parents de prendre les responsabilités aussi.
0: Mais jamais, mais
1: non,
0: les
1: mais
0: parents...
1: qu'ils la prennent, là, la responsabilité. J'en ai rien à foutre, mais qu'ils la prennent quand même.
0: Et puis, malheureusement, je vais vous dire, parce qu'on a tendance à dire les parents s'en occupent pas. Malheureusement, les gamins qui vous font de la merde, là, vous avez derrière des parents qui, peut-être, bossent 15 heures par jour, parce qu'ils s'en sortent pas.
1: Bah c'est sa daronne qui va payer là.
0: Qui peut-être les mamans font des ménages ou des machins, ou travaillent, ou sont dans un... Et on va leur rajouter ce problème supplémentaire, c'est-à-dire qu'en plus de tout ce que vivent ses parents, on va leur dire, votre gamin, il est au commissariat. Et là, mais c'est ça le pire, parce qu'on a un peu des fois le cliché de « Ah, les parents s'en foutent ». Je crois pas tous.
2: Non, pas tous.
0: Je pense que des fois, il y a des parents, malheureusement, ils ont peut-être pas le temps de s'en occuper comme ils le voudraient, parce qu'il faut boucler les fins de mois. Bon, allez, on va passer à autre chose, mais c'est ce qui s'est passé ces derniers jours. Qu'est-ce qu'il y a ? Pourquoi tu me fais le signe du gyrophare qui tourne ?
3: Bah, faut qu'on y aille.
0: Ah, bah, faut qu'on y aille. Eh bien, bonne journée à tous.
3: Allez, bon week-end.
0: Mais faut qu'on y aille.
3: Faut qu'on y aille comme ça.
0: Hein. Si le maillon très très faible, tout le monde est prêt à jouer ?
3: Oui.
0: Rien, ça va chier, elle est en forme. Grave ! En forme ! À tout moment, je peux mettre feu à une poubelle. Bienvenue sur Europe 2, vous allez assister au maillon très très très faible.
4: Tu l'insultes pas, Laurent.
0: Devant moi, quatre candidats qui vont devoir faire équipe pour tenter de remporter.
5: Allez, un peu d'argent, Laurence.
0: 0€.
5: Oh.
0: Découvrons maintenant l'équipe qui va jouer avec nous ce matin.
6: Bonjour, Jennifer Lamichton, et je me tape tous mes friends.
7: Bonjour, Omar Sy, si tu savais.
0: Mais non. Omar Sy, tu savais.
7: Allez, Omar Sy, si tu savais.
0: Non, Omar Sy, tu savais.
7: Mais non, Omar Sy, si tu savais.
0: Ah, bah faut le chanter.
7: Ah oui.
8: Bonjour, Omar Sy, ça fait zizir.
9: Bonjour, Omar Sy, langouste non.
0: Une belle brochette de champion. Je vous rappelle qu'avant de répondre à une question, vous pourrez dire banque pour empocher l'argent que vous n'aurez pas. Jouons tout de suite au maillon très très très très faible. Jennifer Lamichton, Melon et Melèche sont à l'hôtel. Il y a un lit et minibar. Melèche, c'est direction le lit et...
7: Non, Melon.
0: Melon, c'est direction le lit et...
6: Et Melèche, le minibar.
0: Melèche, minibar.
6: Ah oui, Melèche, minibar.
0: Eh oui, correct. Quoique. Omar Sy.
7: Si tu savais.
0: Quel est le rôle principal du petit orteil ?
4: Alors, attends. De vérifier que tous les meubles de la maison sont bien en place.
0: Correct.
4: Ça va.
0: Hein? Omar Sy.
8: Ça fait zizir.
0: Pourquoi

0: Europe 2 tous les matins, nous sommes là pour vous réveiller, mais aussi pour vous informer, quoique là...
1: On n'a pas vérifié l'info, on n'a pas vérifié l'info, mais on vous la donne quand même, mais on vous la donne quand même.
0: Dites-vous que c'est pas un problème de connexion à ChatGPT ou à Internet, c'est un manque de temps. De piètre, c'est ce qu'il m'a dit.
2: Exactement. Hein.
0: Une législation très attendue en Italie devrait légaliser les enfants qui trébuchent alors qu'ils courent dans les restaurants, les pubs, les trains, les réceptions de mariage et autres espaces publics à travers le pays. À partir de lundi,
2: oui,
0: les adultes seront apparemment autorisés à faire trébucher des enfants sans conséquence légale, que ce soit en sortant un pied au bon moment ou en poussant un tabouret sur leur passage pendant qu'ils courent.
2: J'ai alors, pas voulu aller. Elle était tellement belle, je me suis dit, je vais pas vérifier.
0: On n'a pas vérifié l'info, mais on la valide.
2: Oui.
0: J'ai même envie de dire, ça part à l'Assemblée nationale et au Sénat directement.
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0: Vous êtes con. Un sondage sur l'alcool et les Français, à tout de suite.
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1: Ouais.
0: Faites-le maintenant. Là, je vois, il ne voit plus rien. Il a regardé, amenez-moi un Labrador. Envoyez ça au 7 12 13. Coé, au début de votre SMS, au 7 12 13. L'équipe est en pleine forme aujourd'hui?
2: Oui.
0: Moi aussi, ça va très très bien. Vous allez faire quoi ce week-end? Je n'ai même pas demandé, Stouff.
1: Ce week-end, j'emmène le fiston au foot. Et puis sinon, ça va être ce week-end, c'est repos.
0: Très bien, ça va faire du bien, ça. Mon petit Pietro.
3: Ouais, moi aussi, je crois que c'est calme ce week-end.
0: C'est marrant. Le jour où j'ai un sondage sur les Français et l'alcool, ils sont tous calmes, Corentin.
4: Non, je suis là, t'inquiète. Moi, ce week-end, je vais en Bretagne et je bosse pour Octobre Rose.
0: Ah, très bien. Ah, tu vas faire des trucs pour Octobre Rose?
4: Exactement. Ah, dans la petite commune où mes parents vivent, il y a une course qui est organisée où tous les fonds sont récoltés pour Octobre Rose. Et à la fin, je mixe.
0: C'est très bien. Je le dis pour Stouff, je le dis pour vous tous. Si vous voulez faire passer vos événements dans l'émission la semaine prochaine, si vous organisez des petits trucs pour Octobre Rose, venez nous laisser des messages sur mon Insta, sur les Insta de l'équipe, comme ça on passera vos petits messages la semaine prochaine.
1: Okay.
0: Parce que des fois il y a des petites courses qui sont organisées à droite à gauche pour récolter des fonds. Vous savez les raisons pour lesquelles ça nous tient à cœur personnellement. Octobre Rose.
1: Il y a Odyssea ce dimanche au bois de Vincennes.
0: C'est quoi?
1: C'est une
0: dame qui travaille.
1: Non.
3: Odyssea. Elle arrive d'Ukraine.
0: Non, il semblait qu'il y avait une dame.
3: Elle est là pour 15 jours, profitez.
1: Octobre Rose justement contre le cancer du sein.
0: Bon, en tout cas voilà, c'est important. Ouais, ça nous touche, vous le savez très bien. Vous allez faire quoi, mon petit Vito?
5: Moi, j'ai ma chérie qui travaille demain, donc du coup, je vais être à la maison.
0: Pépouze,
5: qu'est-ce que je vais faire?
0: 62% des Français déclarent boire de l'alcool au moins une fois par mois pendant le week-end. Bon, ça va. Mais non, pardon. Au moins une fois pendant le week-end.
1: Impeccable.
0: 41% disent que le samedi soir est leur principal moment pour boire un verre entre amis.
6: Wow.
0: Vous savez ce que c'est mon moment préféré maintenant, moi, le samedi soir? J'ai souvent des soirées entre copains, vous le savez. C'est quand je suis avec ma petite chérie, où on est pas nombreux.
4: Petit comité.
0: Verre de vin rouge et un petit truc, genre un petit morceau de jambon, un petit bout de fromage. Meilleure soirée du monde.
3: Ça, c'est français, monsieur.
0: C'est la meilleure soirée du monde. T'es pas obligé de rentrer tard, t'es pas obligé de te coucher tard.
4: Entièrement d'accord.
0: Ouais, ça, c'est génial.
3: 28%. Entièrement d'accord, l'autre, il finit ses soirées à 10h du mat.
0: Parce que lui,
3: il est en train de dormir dans un cali.
0: Non, c'est pas ça, parce que lui, il a commencé avec moi et après, il finit dans le cali. Lui cumule les soirées. 28% reconnaissent avoir déjà commencé l'apéritif avant même d'avoir décidé de ce qu'ils allaient manger. Ça arrive souvent.
4: Ouais. Bah, oui.
0: Le nombre de gens qui à 23h font ils sont à manger.
4: Non, vous restez manger avec nous.
0: Il en termine la viande sur le barbecue. T'as oublié? Il est 23h. 73% pensent que juste un verre est une expression qui n'a jamais correspondu à la réalité.
3: C'est tellement vrai ça.
0: Bon, allez, je reste, juste un verre. 38% estiment qu'un dimanche sans apéro, c'est finalement juste un lundi qui a commencé en avance.
3: Ouais, c'est ça.
0: 17% ont déjà prétendu.

0: Europe 2, nous sommes vendredi, nous sommes le 2 octobre. Ça y est, le mois d'octobre est enfin arrivé, c'est octobre rose. Donc ça veut dire qu'il faut se sensibiliser pour le cancer du sein et notamment faire attention à votre santé, les filles. C'est très important que vous soyez jeune ou évidemment moins jeune. Dans un instant, une info tendue mais bougrement intelligente. Et la compile de l'Octoberfest arrive.
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0: Sans oublier les petites infos de 10h dans 2 minutes.
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1: Petite pensée, une grosse pensée si vous êtes dans les bouchons à l'approche des grandes villes pour aller bosser. Allez, tout à l'heure vous serez en week-end, vous serez bien. Voici les news. C'est Europe 2, c'est Cédric Lecor, c'est notre journaliste et c'est la météo.
2: Salut Coé, bonjour à tous. De la grisaille dans le sud-ouest, quelques averses dans les Alpes, mais un temps lumineux vendredi sur la plupart des régions. Météo plus complète dans deux minutes. Plus de 400 lycées resteront fermés donc aujourd'hui avec des cours assurés en distanciel pour les élèves. Les manifestations sont par ailleurs interdites aux abords de ces établissements. Décision du gouvernement après une flambée de violence hier. Des casseurs cagoulés qui se joignent aux lycéens mobilisés pour obtenir plus de moyens humains et financiers. Résultat, des images choquantes qui viennent ternir leur mouvement. Un camion de pompiers pillé, brûlé à Marseille, le hall d'un lycée incendié à Nantes. Près de 2000 interpellations hier et des premières condamnations. Gérald Darmanin veut faire payer les parents des casseurs. Et dans le même temps, le gouvernement tente de déminer le terrain par le dialogue. Le ministre de l'Éducation va recevoir aujourd'hui une délégation de lycéens, de parents d'élèves et d'organisations syndicales. Jordan Bardella, toujours dans l'œil du cyclone. Mediapart a présenté hier de nouveaux éléments concernant les messages antisémites qu'aurait tenus dans une conversation privée en 2013 l'actuel président du RN. Des messages obtenus via Facebook et authentifiés par un huissier. Des montages grossiers, selon Jordan Bardella, qui a annoncé porter plainte pour faux et usage de faux. Deux mois et demi après être passé aux aveux, Cédric Jubilard va participer aujourd'hui dans le Tarn à une reconstitution de la nuit du meurtre dans la maison familiale de Cagnac-les-Mines, où Delphine, son ex-épouse, a été tuée en décembre 2020. Il s'agit de préparer son procès en appel qui aura lieu au printemps prochain à Toulouse. Les pays de l'Union européenne convoqués à Bruxelles ce matin, une réunion pour parler de la crise énergétique et la flambée des prix à la pompe. Il sera aussi question de la réponse à apporter à Donald Trump, qui demande justement à l'Europe de puiser dans ses réserves stratégiques pour faire baisser les prix. Du football ce soir.

0: l'Europe de puiser dans ses réserves stratégiques pour faire baisser les prix. Du football ce soir, le très attendu France-Italie pour la troisième journée de Ligue des Nations. Zinedine Zidane, désormais coach des Bleus, retrouve les Italiens 20 ans après son coup de tête sur Materazzi. Premier coup de sifflet à 20h45 au Stade de France, ce sera à suivre sur TF1. Et puis en Ligue des Champions féminines, le PSG a largement dominé les Belges de Louvain hier soir 5-0 lors de la deuxième journée.
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0: Et c'est donc un temps lumineux qui nous attend sur la plupart des régions. Après la dissipation localement de la grisaille matinale, ce sera couvert dans les Pyrénées tout de même. Des averses orageuses à prévoir dans les Alpes, mais sinon un temps calme avec du soleil, un ciel plus ou moins voilé. Le mercure commence déjà à repartir à la hausse. 25 degrés attendus cet après-midi à Montélimar, à Perpignan et La Rochelle. 26 à Nice et Limoges, 23 degrés à Rouen, à Caen et du côté de Chaumont.

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1: Salut l'équipe. Pour info, je suis sorti de ma terminale il y a 3 ans de ça.
2: Ouais.
1: Mes horaires, j'avais 30 heures de cours en ajoutant 2 heures de TS et j'en avais 0 option. Mais j'en suis pas mort, ça me faisait chier. Mais j'en suis pas mort. Mmh. Allez, bonne journée l'équipe.
2: Si, pour être très honnête, on a tous des fois travaillé dans des... Et moi, quand j'étais en terminale, j'avais mes DS le samedi matin. J'avais plein de copains qui avaient fini le vendredi. Ils étaient internes, ils étaient rentrés chez eux. Moi, le samedi, j'y retournais, je finissais à midi. Je bossais le mercredi matin. Voilà, ça faisait chier, on est tous d'accord. Mais
3: ça faisait beaucoup quand même.
2: Oui, mais c'est des études.
3: Ah
2: c'est
3: oui,
2: comme
3: oui,
2: ça.
3: Oui, oui, oui.
2: C'est comme ça. Tu sais que t'es en galère. Et après, libre à toi.

0: moi j'ai mon, beau-fils qui fait aujourd'hui des études, il est chez Ginette. Ginette, c'est un institut.
1: C'est un bar,
2: comment c'est un bar avec des dames.
0: Non. Ah non, mais c'est la.
2: Bah,
0: c'est,
2: ça sonne comme ça. Hein.
0: C'est l'une des meilleures prépas de France d'ingénieurs.
3: Ah, oui.
0: C'est pour faire polytechnique, etc. Voilà.
2: Et t'as vérifié quand même.
0: Il a des horaires. Non, non, mais les amis, il a des horaires. C'est un, je pense qu'un élève normal qui n'a pas le mental ne peut pas tenir. C'est-à-dire qu'il est, il est interne, dort sur place, il ne rentre pas le samedi.

0: plus de week-end, que tu ne rentres pas, c'est le mental. Mmh. Tu décides de faire des études ensuite et d'avoir le choix dans ton école. Tu décides de faire ça. C'est très dur. Là, c'est le summum. Donc, 28, 29, 30 heures de cours par semaine. Oui, mais combien d'adultes bossent 35, 36, 37, 38 heures, 40 heures par semaine? Bon, voilà, c'est comme ça. C'est une période, ça s'appelle l'école.
1: Et du coup, là, ton beau-fils pour... Pour se détendre un peu, il crame des poubelles.
0: Non, mais non, ouais,
2: ça n'a pas l'air d'être le genre.
1: Non,
0: pas bah, généralement, ceux qui veulent faire des grandes études, ils ne brûlent pas les poubelles à l'heure laquelle
2: ils n'ont pas le temps déjà. Ouais.
0: Ils n'ont pas le temps, puis ils ont une autre conception peut-être.
3: Moi, je peux te dire que quand j'étais à l'IUT, quand j'étais étudiant, je bossais pour me faire des sous et je travaillais en boîte de nuit. Dans la nuit du vendredi au samedi notamment, et les samedis, de temps en temps, on avait les partiels le samedi matin. Donc en fait, je sortais de la boîte à 6h et j'allais directement au partiel.
0: Tiens,
3: bah, je fais de la radio maintenant.
2: ça n'a pas marché apparemment.
0: Pour parler de la vie difficile des étudiants, j'ai vu ce chiffre hier soir. Est-ce que vous saviez, il m'a choqué ce chiffre, 52% des étudiants en France ont un travail.
1: Bah oui.
0: Bah oui, mais c'est me...
1: beaucoup. C'est beaucoup, mais en vrai, maintenant.
2: Mais ça fait partie du cursus aussi. Hein.
1: Surtout aussi que les parents, ils ont plus de l'argent. Bah oui, ils peuvent plus payer, ils peuvent plus aider leurs enfants.
0: Je savais qu'il y en avait qui faisaient un double, mais je savais pas que c'était 1 sur 2.
3: Ah ouais, c'est beaucoup.
0: 1 sur 2, c'est énorme.
3: Bon, après, ça peut être 2 heures par semaine, par exemple.
0: Généralement, quand on attaque un boulot, c'est pas 2 heures par semaine. 2 heures par semaine, ça te ramène 22,30 €. Donc, si tu veux. Non, mais voilà, j'y étais. Étonné par ça, et il faut du courage pour faire les deux. Donc, et c'est vrai que ça amène le côté précaire des étudiants. Ah, l'Oktoberfest.
2: Ah, yeah.
0: Si vous n'êtes pas allé vivre la fête de la pierre à Munich, hein, nous avons décidé de vous ramener sur les lieux de la fête. Mais ça se termine l'Oktoberfest, c'est ça?
2: Oui, c'est demain ou après-demain.
0: Ah voilà, c'est déjà fini. Une pensée, si les objets de l'Oktoberfest pouvaient parler, que diraient-ils? Que diraient d'ailleurs les toilettes qui n'en peuvent plus?
4: Aidez-moi!
0: Que diraient les tireuses à bière?
5: J'en peux plus! C'est fini!
0: Alors que de l'autre côté, les tireuses à limonade...
4: Bien dormi, moi.
0: Ah oui,
4: c'est déjà fini?
0: Ah bah oui.
3: Ah,
0: que diraient les enceintes qui ont mis de la musique non-stop, là?
4: J'ai trop crié. Je peux avoir une pastille. S'il vous plaît.
0: Que dirait le parquet, de son côté? Alors lui, le parquet, il a tout pris. Hein,
2: lui...
4: Je suis...
0: Ah là, faut pas analyser ce qui est tombé dessus. Hein. Les balais qui nettoient tout, ils diraient quoi?
6: Allez les gars, on va en chier, mais on y croit.
7: J'y vais pas. Ah, j'ai mal au dos là. J'ai un mot du médecin. J'ai plus de poils.
0: Et enfin, que diraient les pintes qui ont été remplies non-stop?
8: T'as tourné combien de fois, toi?
9: 347 fois.
8: Ouah, t'as pris cher.
9: Ouais.
10: Oh, je suis vidé, les gars.
11: J'ai débordé de partout.
12: Oh, je colle encore.
0: Ouais. Les pintes les plus chaudes de ta région sont à retrouver à l'après l'Oktoberfest.
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0: 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Bonjour, merci d'être là, voici Coldplay.

0: Je me gare. Allez, un coup, j'ai pris. J'ai pris un coup, j'ai eu l'impression que... Oh là,
1: mais c'est surtout que c'est hyper lent, en fait. Quand t'es petit, tu dois, parce que tu conduis pas...
0: Ouais, c'est lent, mais quand les deux peinent face en même temps...
2: Mais dès que t'as 15-16 ans, tu t'assois sur le
1: côté de la tuite
2: et tu mets un grand élan, là.
0: Allez, voici.
1: Avec les filles qui te regardent sur le côté, oh, regarde, il est trop fort. Ouais. Il fait tout en marche arrière.
0: Alors que quand t'as plus de 50 ans et que t'es dedans, les gens disent, regarde, comme il a l'air trop con. C'est fou, hein. Alors que c'est les mêmes voitures, mais on a changé. Oh, une info tordue, mais bougrement intelligente.
3: Alors ça, c'est très tordu, mais bougrement intelligent.
0: Avant le coup de gueule de Stouff sur les groupes WhatsApp, un adolescent de Chicago harcelé par un élève de son lycée a eu une idée de vengeance plutôt originale. Plutôt que d'aller se plaindre à la police ou au proviseur, il a été draguer la maman de son harceleur.
4: Ah,
2: pas mal ça.
0: Et ça a marché puisqu'il a réussi par coucher avec elle.
4: Oh non,
1: mais non.
0: Et il a balancé les infos sur les réseaux sociaux pour que tout le lycée le voie.
4: Wow,
1: ça c'est beau ça.
4: Ça c'est beau ça.
0: Ça c'est le summum.
4: Oh,
0: après l'autre il se fait insulter de gros et en est tu passes fait oui mais je sors avec ta mère. Là on est dans le summum du pire.
4: Ah ouais, c'est génial.
0: J'espère qu'il ne l'a pas mise enceinte. Sinon c'est le beau-père qui va se faire harceler. Vous me suivez?
4: Ah bah du coup, oui.
0: Hein, d'un seul coup, vous me suivez ou pas?
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0: Ça va, c'est la famille. Restez là dans un instant coup de gueule.
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0: pas toi mon tatoué.
1: Est-ce que t'as raconté à ton mari ça? Non, mais c'est un bon, c'est bon, c'est un rapport à mon mari.
2: Quoi ça, mais il y a que toi et des mecs.
3: Non, non, et voilà, et puis t'as des trucs, des groupes WhatsApp ou des fois pour des anniversaires ou justement des événements qui n'ont plus lieu parce que la date est passée, mais les mecs continuent à parler dedans. Ils font monter les groupes tout le temps.
4: Alors moi j'ai
3: Alors
4: quoi.
3: Tu sors du groupe, mais bon, c'est
4: moi,
3: tout
4: j'ai
3: le
4: un
3: temps.
4: Groupe des mecs qui m'ont mis.
3: Ah voilà, vous avez quoi comme groupe?
4: Moi ils m'ont mis dans un groupe pour la sortie d'un bouquin dont j'ai absolument rien à foutre. J'ai jamais ni voilà. Ok, donc je suis à invitation.
3: Bon, il y en aura pour tout le monde.
4: Traité de la jouissance. Bon, j'ai pas répondu.

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1: N'oubliez pas, dans un instant, on va filer un coup de main aux régions. Vos régions ont du talent. Quelque chose qui se passe chez vous, vous voulez faire la promo,
2: l'agenda.
1: Une petite fête, un petit agenda, un petit quelque chose, n'hésitez pas, vous nous laissez des messages au 06 33 11 32 11, 06 33 11 32 11 et on jouera au bac à coco. Il vous reste 15 minutes, vous envoyez Coé, C-A-U-E-T au 7 12 13, on jouera tout à l'heure. Je vous envoie à Risoul, 1850, les vacances, je sais que c'est de plus en plus dur à
3: je
1: payer.
3: Je peux mettre mon groupe ce qui entre couilles dessus
1: non,
3: ou pas?
1: Merci beaucoup, tu ne peux pas jouer, ça n'est que pour nos auditrices, nos auditeurs, 4 personnes. Vous allez dans, vous avez votre appartement pour une semaine, vous choisissez la date, vous avez les remontées.

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3: Je ne dénonce pas, mais c'est piètre. Direction quelle région de France d'avant Aurélie, à qui on fait un gros bisou? Bonjour ma petite Aurélie. C'est Aurélie, c'est ça? Coucou.
4: Est-ce que vous allez bien?
3: Aurélie, bonjour. Est-ce que ça va, Aurélie? Est-ce que tu es en forme?
4: Ah bah, je suis en pleine forme.
3: Je te présente toute l'équipe
5: Aurélie. Salut.
3: Oh, t'es un amour, Aurélie. Où est-ce que tu habites exactement?
4: À Montbrison.
3: Ah, allez, à Montbrison. Alors, nous partons où ce week-end dans la Loire, justement?
4: Eh bien, on part dans la Loire pour la fête de la fourme. La fourme, le fromage de la région, pâte persillée. Ah. Non, fourme de Montbrison.
3: Ah, c'est pas pareil.
5: Malheureux.
3: Quelle est la différence entre la fourme d'Ambert et la fourme de Montbrison?
4: Le lait, il y en a une qui est un peu plus... Nous, la fourme de Montbrison est peut-être un petit peu plus pâteuse que la fourme d'Ambert. Ce qui nous différencie, c'est juste la montagne entre les deux.
3: Ah. D'accord. Oui, ah bah, c'est le même coin, c'est le même genre.
5: Une fois que vous faites une foire comme ça, plus personne s'embrasse derrière parce que...
3: Non, ça sent pas mauvais.
4: Non. Oh. Bah, après la fourmiflette, c'est sûr que...
3: La fourmiflette. Attends, excuse-moi. Qu'est-ce que la fourmiflette?

0: de plus gras qu'on pourrait faire. Bon, j'ai une fourmiflette. Et toi ?
1: J'ai un pâté aux patates.
0: C'est quoi ?
1: Bah, c'est du pâté, puis tu mets des patates.
2: Et sur les téléphones.
0: Bah, vas-y, c'est quoi ? Tente-le, le pâté aux patates.
1: Ouais, mais on a mangé, il est mort.
0: Bah, vas-y, fais plus léger. Non, mais c'est vrai, en France, j'ai l'impression que c'est notre truc.
2: Oui, bah, c'est la bouffe. Hein.
0: Alors,
2: oui.
0: Pâté patate, c'est quoi ?
3: Alors, écoute, j'ai pas envie de me mettre tout le monde
0: d'autres,
3: mais
0: près,
3: je crois que c'est de la pâte feuilletée avec des pommes de terre coupées en fines lamelles. Et une fois que tu fais cuire tout ça, donc il y a un petit peu à l'étouffer, tu ouvres le couvercle et tu rajoutes de la crème.
0: Et oui. Ah, et c'est important.
2: Mais cela dit, les foires expo, on sous-estime souvent, mais moi, avec mon ancienne radio, on faisait souvent, enfin, on faisait les foires expo, on avait un stand pendant 10 jours.
0: C'est génial.
2: Et pendant 10 jours, on était bleu métal.
0: Mais non, non.
2: T'avais tous les stands.
0: Salut les superbes. On est pas des Allemands.
2: Ils t'invitent.
3: Je peux pas encore rentrer.
2: Tous les stands, voilà, tous les stands t'invitent à boire des coups. Ouais. Et puis le soir, bah, exceptionnellement, on va boire un coup. Et puis voilà.
0: On est bleu, métal.
2: C'est ça.
0: Ah, mais tu sais quoi, ouais, mais c'est, voilà, mais c'est aussi la France. Ah, le principal, c'est de pas reprendre le volant derrière. Bon, je sais pas, y a quand même qu'ils le font, mais malheureusement, mais c'est voilà, c'est un peu ça. Et ça permet à tout le monde de se retrouver, de bien manger, de bien boire. C'est notre truc. On va pas nous l'enlever quand même.
2: Ah bah ouais, ah, non, ouais, c'est un truc qui nous reste.
3: Sûr, hein.
0: Allez, c'est où? Rappelle l'adresse, rappelle l'endroit.
3: Alors, c'est à Montluçon et ça dure 10 jours. Donc, ça commence demain, ce samedi, jusqu'à dimanche prochain.
0: Eh ben, courage. Ben, allez, je t'embrasse fort. Bisous, mon ami. Bisous, bisous. On termine avec Morgane. Ça va, ma petite Morgane? Où est-ce qu'on va, Morgane?
4: Bonjour, Chloé. Bonjour,
0: bonjour,
4: tout le monde.
0: On va où?
4: Alors, on va un petit peu partout ce week-end parce que moi, je suis une des coordinatrices de soirée 100% filles qui s'appelle Maman sort ce soir.
0: Ah, c'est drôle. Ça,
2: ah, c'est marrant.
4: Ça, voilà.
0: Il y a donc, que des filles.
4: Et c'est que des filles, ah c'est non, des génial. Soirées en fait 100% filles de 20h à minuit. Et donc ce week-end, on est à Reims, on est à Toulouse, on est à Metz, on est à Tarbes. Voilà, et en fait, on est plusieurs coordinatrices en France.

0: Bien évidemment, petite précision, il n'y a pas que les mamans qui peuvent venir. On a des jeunes filles, on a des mamans, mais on a des grands-mères aussi qui viennent. Et vous êtes, oui. Sur plusieurs éditions, on a des grands-mères c'est et rigolo. C'est juste incroyable. C'est
1: maman
0: bien évidemment,
1: soir.
0: Les filles, vous êtes toutes les bienvenues.
2: Mais alors que grand-maman sort ce soir, ça fait moins rêver. Ouais. Soyons honnêtes.
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2: Allez, à tout de suite, après Tumper City. Gars, c'est un beau, c'est une belle idée, ça. Vous allez faire un tour sur Maman sort ce soir, vous verrez tout ça. Ma petite stoufette, dans un instant, nous allons tous jouer. Vous envoyez à la montagne, vous allez peut-être partir à Rizoul 18.

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0: part.
1: Ouais, oui. Pareil.
0: Allez, on y va. Hein, au rayon bricolage du lambris.
2: Oui, une lampe frontale.
0: Non.
2: Oui, si, au rayon bricolage, t'as une lampe frontale.
1: Pour les mecs qui bossent de nuit.
0: Mais non,
1: qui font du black le week-end.
0: Mais non, il n'y a pas de lampe. Il n'y a pas de lampe frontale au rayon bricolage. Non, dans un magasin, mais pas au rayon bricolage. Non.
3: Non, tu aurais dit lampe tout court, il y en avait aussi des
0: non.
2: Tu vas chez Loire Merlin machin truc, t'as des lampes frontales hein.
0: Ah oui, ah, oui, oui, oui, oui. Valide, mais ah, mais oui. Un plat des lasagnes.
2: Oui. Ouais. Moi aussi j'ai ça.
0: Non, tu l'as pas.
2: Ouais, non, j'avais pas.
0: Merci. Je vois, tu vends très mal.
1: Les linguines.
2: Moi j'avais loukoum.
0: Très bien. Non, c'est pas un plat.
1: C'est pas un plat.
0: Une chanson Life is Life, Stargo.
3: Oui.
2: Ah, bien. Moi j'ai le lundi au soleil.
3: Oui.
0: Ouais, très ouais. Bien. Une position sexuelle. Là. Sinon j'ai la lambada.
1: Bah non plus.
0: Mais
1: non
0: si
1: plus.
0: Tu te mets derrière, tu fais ouh la bouche t'es
1: non. Non.
2: Bah le vrai.
1: Eh oui.
0: On est à égalité.
3: Ouais.
0: Allez, faut se départager.
4: Allez.
0: On y retourne.
4: D'autres lettres.
0: Oui.
4: Le haut.
2: Ah non, c'est dur.
0: Non, pas le haut.
1: M.
3: La lettre M.
1: Attends.
0: Quoi?
1: M. M comme Monique.
3: Comme maman.
1: Maman. Mais peut-être pas Monique dans les positions sexuelles, c'est le prénom de ma maman. Ça a l'air plus dur là. Stylo.
0: Un animal, le mouton.
2: La mangouste.
3: La quoi?
2: La mangouste.
1: La mangouste.
3: Ah oui.
0: Ouais, d'accord.
2: J'ai eu peur, j'ai cru que j'avais dit une connerie.
0: Rayon bricolage. Rien du tout.
4: Marteau.
2: J'avais alors, il y avait marteau, mais j'ai eu une masse.
3: Ah ouais.
4: Jeanne.

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1: Cette Europe 2, on va vous souhaiter un très très bon week-end. Donc ce week-end, oui. Si je résume, calme pour ma petite Stouffe qui emmène les enfants au football.
2: Oui.
3: Mais tu ne veux pas aller courir ?
2: Si, dimanche.
3: Ah, voilà.
2: Oui, mais bon, ça dépend du temps. Et...
3: Ouais, voilà.
1: Bah, pas de chance, il fait beau. C'est con.
2: Ah, bah, s'il fait beau, je suis
1: Oh là là. Ouais,
3: et puis c'est à l'autre bout de Paris.
1: Parce que moi, quand je dis ça dépend du temps et que derrière tu me dis il fait beau, ça me fait chier. Hein, généralement, je dis pas. Mon petit Pietro.
4: Calme.
1: Et à chaque fois.
4: Mais souvent, je suis pas à l'abri.
1: Ah ouais, bah,
4: invitation de dernière minute.
5: Ah, bah, c'est
4: pas, je reste, mais juste un verre.
5: Ah,
4: et puis 4 heures de encore rentrer.
5: C'est les meilleurs, celles-là.
1: Mon petit Corentin.
5: Moi, direction la Bretagne et je mixe pour Octobre Rose dans la commune de Plémet.
1: On va peut-être organiser un truc où on va peut-être te laisser en Bretagne. Parce que comme j'ai l'impression que tu fais des allers-retours tous les week-ends et que porte à côté,
5: mais là,
1: tu veux pas qu'on t'installe. Il y a des gens, ils font des émissions de chez eux, je vais te laisser en Bretagne.
5: Ah non, moi, je suis très bien avec vous. Ah non, ça me dérange pas de faire les allers-retours.
4: Tu viens de prendre un appart.
1: Mais je suis comme toi. Moi, de toute façon, faire des allers-retours pour rejoindre les gens que j'aime et tout, ça me dérange jamais. Les gens, des fois, ils me disent, mais ça te dérange pas de faire des allers-retours pour retourner au Touquet, tu veux pas rester à Paris? Jamais de la vie.
5: Ah non,
1: moi, je suis pas parisien. Les week-ends à Paris, c'est une tanasse pour moi. Et des fois, j'ai des copains qui sont provinciaux et me disent, on passe le week-end à Paris, tu restes? Non.
5: Non. Non.
1: Non, parce que j'y suis toute la semaine. Non.
3: Ouais, c'est vrai.
1: Ouais, mais il y a les magasins. Oui, bah, ils sont là la semaine. Hein, ils sont là.
5: Ils
1: bougent pas, hein, donc me taper un samedi après-midi les grands magasins. Ouf,
5: à
1: non,
5: Paris, c'est écrit dessus. On est fermé, quoi, au Touquet.
1: Non, mais honnêtement, non, c'est vrai que je ne suis jamais à Paris le week-end. Je n'aime pas ça. Et pour moi, le week-end, ça doit être les copains, les amis, faire des balades, la famille. Et pas du tout Paris, ça n'est pas possible. Motivito, va faire quoi?
3: Eh ben demain, ma chérie travaille, donc.
1: Il va aller voir d'autres gonzesses, comme il nous a dit.
3: Exactement.
1: Il va remettre son petit profil Tinder.
5: Il va finir bleu métal.

0: exactement.
1: Il va remettre son petit profil Tinder.
2: Il va finir plus métal à 15h.
0: Je vais aller chez Ginette.
1: Salut les merveilles. Red bleu métal. Alors il va faire quoi mon Théo qui nous a bien réalisé toute la semaine? Bravo Théo.
3: Merci beaucoup. Ce week-end il va à Étretat en bivouac.
1: Non,
0: il bivouac le week-end.
4: Mais il est sur les galets et tout. Laisse tomber, bah, c'est bravo. L'enfer.
0: T'as pas de maison ou quoi?
1: C'est incroyable parce que le mec au début nous a fait la pleine montagne. Ouais. Là il fait Étretat. Dans pas longtemps il nous fait le centre-ville de Rouen. C'est-à-dire, plus ça va, plus il y a du monde autour.
4: Et la ligne 13 après dans le
1: bivouac. Mais par contre c'est important. Bivouac ça veut dire quoi donc?
3: Bah, tu marches, t'as ta tente sur le dos, t'as tout, t'as boue.
1: Ta tente. Comment elle s'appelle ta tente? Moi j'avais ma tente Bernadette, j'aurais pas fait 10 mètres avec.
2: Non mais c'est surtout que toi t'as la petite pelle là pour creuser pour. Tu vas faire comment dans les galets là?
3: Bah là on va faire.
1: Donc tu vas faire ça ce week-end? Ouais. Ah bah bravo mon Théo, ça me ferait bien chier. Je vous embrasse. Je vous embrasse fort. Rendez-vous lundi. Merci pour cette semaine. Merci pour cette semaine de rigolade. Qui est une semaine où je sais que voilà, la France est de plus en plus tendue. Les gens se divisent de plus en plus. Et la haine prend le pas sur l'amour. Mais dans cette émission, on se moque de tout. On rigole pas mal. Mais on n'a qu'une envie, c'est que les choses se passent le mieux possible et que vous soyez heureux. Bon week-end à tous.
2: Bisous.
1: Prenez soin de vous. On vous aime fort à lundi. Ciao.
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0: Ah ben moi, ça me donne carrément l'envie de chanter. La musique d'Europe 2 continue dans quelques instants. Ce sera avec Katy Perry et Ariana Grande.
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0: retour dans quelques minutes avec Pink. Et puis je vous ai également préparé Alex Warren.
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2: 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Bon vendredi après-midi avec nous sur Europe 2 Pop Radio. Voici tout de suite le bonus Pop Europe 2. C'est Robbie Williams.

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0: musique d'Europe 2 à suivre dans quelques instants. Il y aura Justin Bieber et Martin Garrix.
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30 minutes de pop non-stop continue sur Europe 2 Pop Radio en Lorraine avec une nouveauté dans quelques instants, ce sera Eva. Et tout de suite sur Europe 2, voici Ariana Grande.

0: juillet. Nouveauté Europe 2 avec Eva. Et sur la piste, dans quelques instants, sur Europe 2, le nouveau Borming avec la reprise de Foster the People.
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4: Aïe, aïe, aïe, ça sent le week-end. Salut tout le monde, c'est Quentin, content d'être avec vous jusqu'à 18h. On retrouve là, maintenant, toute l'équipe qui est là, Coé sur Europe 2. Vous êtes prêts à jouer au ni oui ni non? Si vous venez de dire oui, éliminé. Hein. Juste avant, est-ce que ça vous est déjà arrivé, une maman, ça arrive souvent, hein, les mamans qui prennent beaucoup de place et qui, parfois, nous interrompent quand on parle. Écoutez.
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5: C'est un journaliste américain, il est en plein reportage et il y a un truc assez improbable. Vous l'avez vu ou pas ce truc?
6: Non.
5: Alors, je vais vous faire écouter. Alors, tendez l'oreille, c'est en anglais, mais on comprend bien, il est en plein boulot. Hein.
7: It's my mom, hold on. I'm trying to work right now. You over there calling my phone. This is D'Angelo. You can say hi. And don't be holding up traffic because you got cars behind you.
5: Voilà, vous avez compris.
6: Sa mère,
5: elle déboule pendant le reportage. Maman, je suis en train de travailler. Ah, David. Viens, mon grand, je t'ai fait un gâteau yaourt, mon grand. Puis je t'ai fait tes Tupperware. Tu me les as pas ramenés, les Tupperware. Parce que je te les donne, mais tu me les ramènes pas. Est-ce que vous avez un moment comme ça où vos parents vous ont déjà fait la honte?
8: Ouais, grave.
5: Ma mère, devant tout le monde.
8: Ma mère, elle adorait nous faire ça quand on était gamin avec ma sœur. Et elle nous posait devant l'école, elle klaxonnait. Chérie, bonne journée, comme ça.
5: Je l'ai tellement fait avec ma belle-fille, avec Victoire.
6: Ouais, mais c'est drôle, c'en est devenu un truc.
5: J'avais fait des lâchers de ballons. Un jour, elle me dit, je l'emmène à l'école, elle me dit, mais pourquoi il y a plein de ballons dans ta voiture? Je sais, parce que j'ai un tournage après. Et quand on se rapproche de l'école, je vois qu'elle commence à se dire non. Hein.
6: Ah non.
5: Je dis, bah non, quoi. Elle me dit non. Hein. Et elle ouvre la porte, pendant qu'elle ouvrait la porte, je poussais les ballons. Donc elle essayait d'en reprendre un, il y en avait deux qui montaient et tout.
9: C'est drôle.
5: Ah mais c'était excellent. Très très drôle. Les ballons, c'était très rigolo, stouf.
9: Non, mes parents m'ont jamais foutu la honte.
5: Oh, c'est bien.
9: Non, jamais.
5: Ma mère, j'ai pas vu beaucoup, vous le savez. Mon père, pas beaucoup non plus. Si, mon père, il avait tendance à me faire des bisous. Allez, bisous, mon grand. Voilà. C'est avec les bisous qui claquent sur la joue. Je dis, papa, je suis à l'école. Bisous, mon grand.
6: Oui.
5: Fais bisous, papa. Bisous, papa.
10: Allez, on se plaint quand on est jeune de ça, mais maintenant
5: on en rêve. Oui, je sais.
11: Moi, mon père, une fois, il m'a foutu une honte, la honte de ma vie en tant que supporter du PSG depuis des années. On s'était retrouvé sur le bord du stade, enfermé avec les joueurs du PSG qui faisaient le match d'après. Et derrière nous, il y avait Joël Batz, le gardien. Et mon père qui dit tout fort, hey, regarde derrière toi, il y a Rocheteau.
5: Putain, pas mieux, on prend pas mieux.
10: Ah non, mais moi, c'est les fringues quand j'étais petit.
5: Ah,
10: c'était les vêtements, la salopette.

0: Bien parti.
1: Lucie, qu'est-ce que tu fais dans la vie? T'habites où, ma petite Lucie?
2: Alors, je suis auxiliaire ambulancière.
1: Ouais.
2: Et j'habite en Mayenne. D'accord. À Saint-Léger.
1: Ah oui. À Saint-Léger, c'est où?
3: En Mayenne.
2: En Mayenne, dans le département de la Mayenne.
1: C'est à côté de Laval? C'est à côté de quoi?
2: C'est ça, c'est à une demi-heure de Laval.
1: Très bien. Mais à part, quelles sont les grandes villes à part Laval en Mayenne? J'ai l'impression qu'à chaque fois.
3: Je me pousse.
2: C'est la plus grande ville. Après, il y en a deux autres, mais c'est
1: comme
2: la
1: quoi
2: plus grande ville.
1: Vas-y, comme quoi, fais-moi rêver, genre.
2: Mayenne, la ville de Mayenne et Château-Gontier.
4: Château-Gontier, bah oui.
5: Château-Gontier.
1: Tu connais Château-Gontier?
2: Bien sûr. C'est là où il y a le VNB Fest.
5: Ah oui, exact.
1: Là où il y a quoi?
6: Le VNB Fest, un festival, un gros festival.
5: Voilà. Celtique, non?
4: Il y a plein de compétitions.
1: Mais tu connais Château-Gontier?
4: Parce qu'ils ont un superbe endroit où il y a plein d'événements. Ça peut être ce que les DJ, ça peut être les choses avec les animaux aussi. Ils font plein d'événements superbes.
5: Bah, elle connaît tous les châteaux.
1: Elle est géniale. Bah oui, parce qu'elle lui appartient. Château-Gontier, ça appartient.
4: C'est très joli.
1: C'est
4: voilà.
1: La famille de Stouff. C'est pour regarder bien. Bon, tu vas jouer avec nous. Tu vas affronter.
3: Tony, c'est marrant.
5: Pourquoi moi c'est marrant?
3: Parce que ça va pas aller, ça va aller vite.
5: Mais moi, la dernière fois, j'ai 17.
1: Non, il était bon, Tony. Allez, pour la peine, c'est toi quand même.
5: Ok.
1: Monsieur Tony, nous allons regarder le score. Dès que je dis go, c'est parti. On rentre dans le ni oui, ni non.
5: Attends. Ni oui, ni non, ni machin, ni de l'alignement de la tête.
1: D'accord? Okay. Nous allons jouer. 3, 2, 1. C'est parti, t'as bien dormi mon Tony?
5: J'ai très mal dormi.
1: À cause de la petite?
5: À cause de la petite.
1: Pourquoi elle fait pas ses nuits.
3: Il répète tout, ça marche pas, on recommence.
1: Non, on recommence, il a
5: dit nuit.
3: Tu répètes les questions.

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0: Allô ?
1: Oui, allô ?
0: Suzette ?
1: Oui, c'est qui ?
0: T'es pas au courant ?
1: Ben non, je suis pas au courant.
0: Enfin, comment t'es pas au courant ?
1: Mais c'est qui au téléphone, là ? Enfin... Je reconnais pas la voix.
0: Ah, si c'est moi, mais t'es au courant. T'es pas au courant?
1: Mais je ne sais pas qui c'est au téléphone.
0: Ah, c'est moi. Qui ça peut être?
1: Qui
0: ça peut être? Attends, tu mets la télé tellement fort, t'entends rien aussi. Tu mets trop fort la télé, hein?
1: On la baisse, alors j'ai pas compris qui.
0: Je dis, t'es pas au courant?
1: Je suis au courant de rien.
0: Ah, oh, si t'es au courant. Moi, si, Suzette, si t'es au courant. Moi, je le suis. On me l'a dit tout à l'heure. On m'a appelé pour me le dire. Je lui ai dit, non, Suzette, elle n'est pas au courant.
1: Bon, mais écoute, c'est pas bizarre, ça.
0: Que quoi? Tu ne sors pas au courant? Si, c'est bizarre. Ah, si, c'est bizarre. Ah, des bobards. Je n'ai pas entendu parce que je mets la télé très fort.
1: C'est une belle connerie. Pff,
0: pas du tout.
1: Parce que je ne sais pas qui est au bout du fil. Je ne reconnais pas la voix. Et je ne suis au courant de rien.
0: Tu es au courant, mais vraiment de rien?
1: Non.
0: Tu me jures que tu es au courant de rien?
1: Bon, allez, c'est une connerie.
0: Tout le monde me dit que tu le savais.
1: Tout le monde t'a dit que je le savais.
0: Oui, on m'a téléphoné tout à l'heure, on m'a dit Suzette, elle le savait depuis longtemps. Elle m'a dit, elle est au courant.
1: Ben, je ne sais pas qui c'est, je ne suis au courant de rien.
0: D'ailleurs, t'aurais pu
1: si
0: me le dire.
1: Si je le sais depuis longtemps, il faut que tu me mettes sur une touche.
0: Ah ben alors, qu'est-ce que tu savais depuis longtemps, Suzette? Qu'est-ce que tu savais depuis longtemps? Ben, si. Ah, même moi.

0: Vous avez remarqué quand on chante dans sa douche, on chante bien.
1: Juste, mais ouais. Même en voiture, la dernière fois j'ai fait le coup, en voiture je mets le son un peu fort, je chante, je suis putain. Je tiens la note et puis là t'as un coup de tête, ton téléphone il sonne sur le CarPlay, blou, et là tu continues de chanter. Oh, je chante comme une merde.
0: C'est que ma chérie pour le mariage elle se prépare. C'est, elle veut faire un truc où elle veut qu'on chante.
2: Oh là là.
3: Mais non. Oh là
1: à plusieurs.
3: Là
1: ou...
0: Alors je ne dirais.
2: Toc, toc,
3: c'est énorme ça.
0: C'était c'est exactement ce que je lui ai dit au début. J'ai dit oh là là.
1: Moi c'est Seb, mon mari qui veut montrer son univers.
0: Et donc je l'entends chanter dans la douche et la dernière fois elle me dit mais tu sais quoi, mais je chante bien sous la douche. Mais je dis chérie reste sous la douche.
2: C'est devant tout le monde, ça va être embêtant pour les invités quoi.
0: Elle s'entraîne sous la douche et c'est vrai que sous la douche c'est trompeur parce qu'il y a une petite caisse de résonance. Il y a un truc pour lequel vous pensez être bon.
2: Moi je Tony pourra en témoigner sur le bricolage de travers. Je suis très très bon.
4: C'est
2: de
4: vrai
2: travers.
4: Que.
2: C'est, je bricole super bien, mais travers. De travers.
0: Pareil que toi, les niveaux, c'est pas pour moi.
5: Moi, ce serait plutôt l'inverse. C'est remettre les cadres et les trucs droits. Mais je crois que tu le fais toi aussi. De remettre dès que je rentre chez quelqu'un. Mais discretos, parce que je veux pas vexer les gens, tu vois. Je me mets à côté du cadre et. Un petit coup de truc pour remettre de niveau.
0: Vous savez en quoi je me trouve bon quand je regarde une recette TikTok. La dernière fois, j'en ai vu une où tu mets des pâtes. Tu mets les pâtes, tu sais, tu les mets crues.
4: Ah oui.
0: Dans le fond d'un gros d'un truc. Tu mets, du la sauce tomate, tu mets des légumes, tu mets ton poulet cru, tu mets du paprika, du sauce piment.
2: Ça, généralement, ça marche que sur TikTok.
0: Écoute-moi bien, tu mets un peu de lait de coco, tu mets de l'eau, machin, tu vois le truc, tu fais « Eh ouais, trop bien, je l'ai fait ».
2: Alors ?
0: Rien qu'à
2: évidemment.
0: Les pâtes, c'était trop cuites, le poulet, il n'était pas cuit. Il n'y a rien qu'à aller. Moi, je suis le spécialiste pour voir une recette TikTok, je la fais ça. 15h30, 18h.

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2: Nous sommes tombés sur une interview d'une détective privée qui est spécialisée dans les infidélités. 90% du boulot des détectives
3: privés.
2: Bah oui,
3: c'est sûr.
2: Elle a donné des signes qui peuvent vous prévenir que votre partenaire vous trompe. Eh bien, je vous les donne.
4: Aïe, aïe, aïe.
2: Il devient beaucoup trop parfait, notamment avec trop d'attention surjouée d'un coup.
3: Ouais.
5: Mais j'arrête pas en ce moment.
2: Moi, j'arrête, j'offre des fleurs.
3: Mais mec, tu l'appelles toutes les 5 minutes.
6: Non, mais c'est
7: t'en as pas marre,
3: t'en as pas marre de ça.
6: Mais tout à l'heure, j'étais en ligne, il m'appelle. Ah. J'ai dit, attends, bouge pas, ça va durer 2 minutes. Il m'appelle encore pour rien dire.
7: Tu vois.
3: Mais on n'arrête pas.
6: Je suis en double appel, je dis, attendez, ça va durer 2 secondes. Oui, chérie, ça va, mon amour.
7: T'as fait. Mais il nous dit que c'est toi qui es demandeuse.
6: T'es en forme.
7: Il nous dit que c'est toi qui es demandeuse.
6: Ouais,
3: moi je trouve ça super mignon, je suis désolé.
6: Non, si je l'appelle pas.
2: Et les petites fleurs toujours.
3: Le pire, une fois, c'est qu'on sortait du restaurant.
7: Ah là là.
3: Direct, premier truc, il sort du resto, il l'appelle. Et t'as vu, regarde, je marche. Mec, t'as vraiment rien à dire, quoi. T'as vu, mon amour, je marche. Allez, je t'imagine de l'autre côté, en train de poser le téléphone, c'est. Bah, allez,
2: continue. Comment repérer chez l'autre qu'il y a une infidélité? Je vais vous gifler. Je vais vous tarter les deux.
6: Comment vous faites sur Europe 1?
2: Si vous remarquez qu'il y a un changement d'habitude, comme il rentre plus tard, il a changé de style vestimentaire, il a beaucoup maigri, ou elle a beaucoup maigri, il ou elle garde son portable quand il va à la douche ou aux toilettes et le retourne quand il est à table.
3: T'as tout mis d'un coup là?
2: Oui.
7: Ah, moi je retourne.
2: La détective joue aussi au préjugé autour des infidélités, c'est-à-dire de dire que les hommes trompent plus que les femmes. Eh bien non, d'après elle, les femmes sont plus infidèles que les hommes.
3: C'est plus facile. C'est plus facile pour les femmes. Hein. Je suis désolé de le dire, mais c'est plus facile pour une femme de trouver un amant.
7: On est plus maligne surtout.
3: C'est facile à trouver. Je suis d'accord.
2: La raison, c'est plus facile au bureau. Une fille qui va dire, même sous forme de blague, oh là là, je m'ennuie à la maison, j'ai très envie de faire l'amour. Il y a 6 mecs qui lèvent la main. Un gars au bureau qui dit, oh là là, je m'ennuie à la maison, j'ai très envie de faire l'amour. Il a 2 plaintes pour harcèlement à la RH.
3: C'est ça.
2: Après, on n'est pas sur la même conclusion. Hein.
6: Après, si t'es hétéro et si t'es infidèle, forcément, si tu trompes, si Nana est infidèle, elle le fait avec un mec. Donc enfin, c'est pareil.
2: Non, j'ai rien.
3: Ça bégaye.
2: Ça bégaye. C'est pas normal, ça.
6: C'est plus que les hommes. Les hommes, enfin, c'est pas.

0: Ça bégaye.
1: Ça bégaye.
0: C'est pas normal, ça.
2: Plus que les hommes. Enfin, c'est pareil.
3: Quoi?
2: Un mec va tromper avec une femme.
3: Oui, alors.
2: Les deux se trompent.
0: Mais c'est pas ce qu'on dit.
3: Non.
0: C'est que les femmes trompent plus
2: que les hommes.
3: Oui, parce que c'est plus facile.
0: C'est plus facile de trouver un homme pour une femme.
3: Bah oui.
2: Il y a plus de femmes célibataires, par contre.
0: Non, mais c'est pas ça.
3: C'est toujours pas ça.
0: Tu peux suivre, putain. J'ai l'impression qu'on est à la maison devant Netflix.
2: Tu sais, la femme, elle va tromper son mari avec peut-être un mec marié aussi.
0: Mais oui, mais
3: c'est pas ça qu'on dit.
0: On dit que ceux qui trompent le plus sont les femmes, parce que c'est plus facile pour une femme de trouver un homme qu'un homme de trouver une femme.
2: Ok, d'accord.
4: Toi, tu sors dans la rue, là, tu claques des doigts, il y en a 15 qui tombent de l'arbre.
3: Il sort dans la rue, je claque des doigts,
0: il y a un taxi qui arrive.
2: Oui, tu penses que c'est les femmes qui font la démarche en premier de tout.
3: Non.
0: C'est quoi? J'ai l'impression qu'on est à la maison. Je viens de mettre l'épisode Netflix. T'es allé faire pipi, tu reviens, tu fais. J'ai rien compris, Renaud, au début.
2: Écoute, moi, je suis une femme. Si je te trompe, c'est avec un mec. Donc voilà.
3: Mais c'est pas ce qu'on dit. C'est pas ce qu'on dit.
5: Je suis là, si tu veux, Nathan.
3: On dit que c'est plus facile pour une femme de trouver un homme.
2: Mais parce que voilà, parce que vous êtes des porcs, les mecs. C'est ça que vous voulez dire?
3: Non.
4: Enfin oui, mais pas ça.
3: Non.
4: Pas ça.
2: Oui, bah oui, ok.
0: On va repousser la date du mariage. C'est pas possible.
2: Donc je suis une nana, c'est plus facile de te tromper.
3: Voilà.
2: Ok.
0: Parce que c'est plus facile de trouver un homme.
4: En tout cas, ça te fait stresser cette conversation.
3: Essaye ici, tu lèves la main, tu viens. Je pense qu'on va tous dire oui. Que lui, s'il lève la main, vous parlez stouf, elle part en courant.
2: Ouais, je suis pas sûr. Mais bon.
4: Fais-le quand même.
0: Bah vu qu'il reste plus qu'elle. Bon, je vais taper Théo de la
3: Théo, tu baisses ta main.
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0: avec qui vous seriez prête à vous marier. Celle que vous avez envie de buter, il faudra me dire pourquoi.
1: On a des propositions pour lui ou pas?
0: Bien sûr.
1: Ah,
0: ah merde, il y en a une pour moi.
2: Oui.
0: Ah, puis Yannat, ah, chiant. Attention, vous êtes prêts?
1: Oui.
0: On y va, on fait un petit tour de table. Stouff.
3: Ah, ça y est, ça y est.
0: Je veux.
1: J'ai la tienne.
0: Elon Musk.
3: Mm-hmm.
0: Emmanuel Macron.
3: Ouais, ouais, ouais.
0: Passe-partout.
1: Ah, intéressant. Il y a match.
0: Il
1: hein.
0: Y a match. Ah, franchement, il y a de quoi hésiter.
1: Allez, une petite soirée avec Passepartout.
0: Tu sais qu'il est presque érotique son nom. Hein.
1: Oui.
0: Quand tu t'appelles Passepartout, tu te dis qu'il va passer une belle soirée. Hein.
1: Ah oui, c'est vrai. Mais ne te fie pas à la taille.
3: Non, mais...
1: Il paraît que...
3: Alors,
0: On embrasse Passepartout.
3: Alors, je commence par lequel fuck Marie.
0: Celui... Alors, tu me dis d'abord celui qui te paraît le plus évident, dans lequel tu le mets.
3: Allez, allez, je me marie avec Elon Musk.
1: Ouais,
3: comme ça, j'aurais dit pas.
0: Je
3: divorce et puis.
0: Okay. J'ai hâte de savoir avec qui tu fais l'amour pour une nuit.
3: Et c'est là, que ça se complique.
4: Faut tenter l'expérience.
1: Bah, si,
3: ouais, mais il y en a un, il est. Ouais. Ouais, non, allez, je fuck avec Passepartout.
0: Ah bah les différences, voilà. Tout le monde est pareil. Ah oui, voilà. Bravo Stouff.
3: J'ai jamais fait donc.
4: Voilà.
0: Dédé.
1: De quoi, avec quelqu'un en moyen, tu veux dire?
0: Dédé, vas-y, contacte Stouff, allez open mon Dédé. Allez, très bien, Pietro.
5: Dédé, il rentre à la nage.
0: Il vient de sauter du fort. Pietre.
1: Oui.
0: Jennifer.
3: La chanteuse?
0: Alors, Jennifer Ayash.
1: Non, on l'a déjà proposé.
0: Jennifer.
4: La chanteuse. Ah, Jennifer Ayash, il adore en plus.
0: Oui.
4: Et
0: on l'a
4: fait. Et il la fuck.
0: Jennifer Starak.
1: Ah ouais.
0: Rosie de Palma.
1: Ah non.
0: Ou une vieille de Tipiac, celle du milieu.
1: Oh là là.
4: Mais lui, pense qu'à baiser dans sa tête, c'est ah oui, ah non, il pense qu'au cul, lui.
0: C'est vrai que lui, pour lui, il mettrait tout dans la même catégorie.
4: Lui, c'est baiser.
0: Je vous demande une réflexion.
1: Ouah, c'est chaud.
6: Ouais, parce que ça aurait été celle de droite encore.
1: Bah, surtout, la vieille gothique.
5: Surtout laquelle? Que la vieille du milieu des trois, elle est décédée.
0: Je rappelle que c'est le fuck.
1: Non, j'ai trouvé.
5: Je crois. Hein.
1: Je me marie avec la vieille de Tipiac, comme ça, allez, j'en chie pendant 2-3 ans max.
4: Et tu bouffes bien.
1: Et après, j'ai du couscous à volonté tout le reste du temps.
0: C'est vrai que mathématiquement en parlant.
3: Ouais.
1: Et alors. Jennifer. Jennifer. Non.
0: Qu'est-ce qu'il y a? Tu veux pas tuer Rosie de Palma? T'es gêné?
1: Hein?
0: Tu veux pas tuer Rosie de Palma? T'es embêté?
1: Si, je tue.
0: D'accord.
1: Et je fuck Jennifer.
0: Ok, très bien. Nat, je te ferai la fin.
3: Ah bon?
0: Tony, Nathalie Portman, Fiona de Shrek, Brigitte Macron.
5: Ah.
3: À la base, Fiona de Shrek.
6: Ah, bah ça dépend.
3: Mal,
6: Fiona de Shrek.
3: En Shrek ou en Fiona?
5: Parce que c'est pas la même.
0: Fiona en plein jour.
1: Ouais, mais dans le salon, dans le canapé avec

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1: Et moi, il y a juste un truc, quand je me faisais tuer par ma grand-mère, tu sais, les mains collantes, là, tu sais, sur les carreaux.
2: Oui.
1: Elle me tuait, parce qu'à chaque fois, on dégueulassait les carreaux.
2: Moi, j'ai toujours voulu un truc que je n'ai jamais eu, c'était le truc de Big Jim, agent secret, le camping-car de Big Jim, agent secret.
3: Oui, apparemment,
2: il était bleu, il était très grand, et j'ai réussi à l'avoir un jour. Et il était cassé. Et quand je suis revenu dans le magasin, je dis il est cassé. Elle m'a dit on n'en a plus d'autres.
4: Oh
2: donc, je ne l'ai jamais eu.
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0: Claudette. Ah. Ça va bien. Je suis en pleine forme, Claudette.
1: Mais tant mieux pour toi, hein.
0: Ah, mais oui, je suis en pleine forme. Partout sur le Nil. On est sur le Nil. J'ai plus d'appétit que quoi, Claudette? J'ai plus d'appétit. Qu'un?
1: Est-ce que tu as bu, dis donc?
0: Eh non, je suis juste en pleine forme. Qu'un barracuda? Barracuda! Ah, ma petite Claudette. Je suis en pleine forme.
1: Ben voilà, tant mieux pour toi.
0: Quel temps il fait?
1: Du soleil chaud.
0: Mercredi au soleil, hey. C'est une chose qu'on n'aura jamais. Chaque voix est pareille, il emmène derrière les barreaux. Et on se dit que le ciel est beau. Et on se dit, nanana, mercredi au soleil.
1: Ah. Tu es tout seul ou quoi?
0: Comment? Oui, je suis tout seul.
1: Tu es tout seul?
0: Je suis tout seul et je voulais te faire un bisou.
1: Ben, c'est bien.
0: Voilà, je voulais t'embrasser. Et tu sais, tu veux pas aller avec moi chez le roi Merlin?
1: Quoi faire?
0: Si j'avais un marteau, je cognerais le jour, je cognerais la nuit, j'irais de tout mon cœur. Est-ce que tu as des nouvelles d'Alexandra? Alexandra!
1: Non.
0: Je te fais un gros bisou.
1: Oui.
0: Hey. Claudette.
1: Est-ce
0: Claudette.
1: Que tu es au courant des massages?
0: Alors non, mais Claudette. Claudette.
1: Oui.
0: Je me lève. Et je te bouscule. Okay. Mais tu ne te réveilles pas. Comme d'habitude. Ma main caresse tes cheveux. Presque malgré moi. Oula, comme d'habitude.
2: Faut se dépêcher de finir derrière, je pense.
0: Voilà. Bon, je te fais
1: un. Qu'est-ce qu'elle fait, Angélique?
0: Angélique, hein, oui. Bon, je peux dire. Bon, en tout cas, je te fais un gros bisou.
1: Qu'est-ce qu'elle fait, Angélique?
0: Angélique, comment Angélique?
2: Elle a les yeux bleus.
0: Angélique.
1: Elle travaille.
0: Elle travaille, Angélique, bien sûr.
1: Mais...
0: Ah, mais si elle travaille.
1: Oui.
0: Je te fais un gros bisou, en tout cas, je t'embrasse.
1: Écoute, tu sais les nouvelles de Mariette?
0: Mais non.
1: Elle est plus là.
0: Ah. Ah oui, bah, fallait bien qu'on termine. Ah oui, ah bah non, bah, j'avais, je ne savais pas.
2: Pas l'air accroché avant.
1: Tu ne savais pas, non? On l'a rentré la semaine dernière.
0: Ah bah, ah, bah ça, on a terminé en crash down. Bon bah écoute, je ne savais pas. Ah bah en tout cas, eh bah, alors ma triste nouvelle. La vie est courte, profitons-en. Voilà. En tout cas, je t'embrasse fort.
1: Merci beaucoup, moi-même aussi.
0: Eh, eh.
1: Oui.

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2: Voici pour l'instant le décalé quiz. Le principe du décalé quiz. La première question, on n'y répond pas. Je commence par Nat, Corentin, Tony. Ne vous embêtez pas, je fais dans l'ordre simplement. Je fais vite, je reviens. Nat, Corentin, on répond toujours. Ne vous laissez pas perturber par la question que je vous pose, puisque vous devez répondre à celle d'avant. Première question à laquelle personne ne répond. Dans Camping, quel objet présenté par Patrick Chirac à une contre-porte moustiquaire?
3: Facile.
2: Je crois que Nathalie...
4: Ah oui.
2: Allez, c'est parti. Qui est la tante de Marion Maréchal Le Pen?
4: La tante Maréchal.
2: Oui, Corentin, comment s'appelle la poupée commercialisée par la marque Mattel?
3: Marine Le Pen.
2: Tony, comment appelle-t-on un jouet qui stimule un plaisir sexuel?
5: Une Barbie.
2: Vito, avec quel accessoire souvent utilisé dans la salle de bain se frotte-t-on le visage pour le nettoyer en profondeur?
5: Un sextoy.
2: Nat, quelle est la femme du président de la qui est la femme du président de la République?
4: Un gant de toilette.
5: Oh non.
2: Corentin. Corentin, quand il fait chaud, quelle chose froide peut-on lécher?
3: Bah, Brigitte Macron, moi.
2: Tony, que signifie Cruise of Titanic?
5: Des Mr. Freeze.
2: Vito, qui est l'équivalent de l'armée de terre mais sous l'eau?
5: L'équipage du Titanic.
2: Nat, quelle bande de moustachus chante In the Navy en 79?
4: La Marine Nationale.
2: Corentin, dans sa vie professionnelle, Mario est un...
3: Village People.
2: Tony, qui est Claude François Junior?
5: Un plombier.
2: Vito, complète ce titre Disney. La belle est...
5: Le fils de Claude François.
2: Nat, qui a été Premier ministre de la France entre 2020 et 2022?
4: Le clochard.
2: Corentin, la version porno de Blanche-Neige s'appelle Blanche-Fesse et...
3: Jean Castex.
2: Tony, quel est le surnom de Philippe Croizon?
3: Les sept mains.
2: Vito, comment s'appelle l'acteur qui joue Obélix dans Mission Cléopâtre?
5: Le phoque.
2: Nat, quel animal est le mâle de la truie?
4: Depardieu.
2: Corentin, c'est un classique du western, ça s'appelle Le Bon, la Brute et...
3: Le Cochon.
2: Tony, qui a battu Ségolène Royal en 2007 au présidentiel?
3: Le Truand.
2: Vito, dans Fort Boyard, il y a Passe-Temps, Passe-Muraille et...
5: Nicolas Sarkozy.
2: Nat, sur quelle personnalité tu fantasmes le plus?
4: Passe-Partout.
2: Excellent. Bravo. Et je n'ai pas eu une erreur.
3: Bravo.
2: Vous avez été très bon.
3: Tu fantasmes vraiment sur Passe-Partout?
4: Même pas du tout.
2: On va s'en parler ce soir.
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5: Notre Didier Deschamps se repose en Bretagne. Alors, qu'est-ce qu'il va faire alors
6: Didier ? Ah bah là, il est au chômage. Hein.
5: Non mais, tu crois qu'il est réellement au chômage ?
6: Ah bah là, oui, de toute façon, il n'a pas de club, il n'est pas sélectionneur.
5: Où est-ce qu'on pourrait le mettre ? Où est-ce qu'on pourrait le faire travailler ? Vous avez trouvé quoi comme magasin ?
6: Magasin de sport, je pense.
7: Ah bah oui. Hein.
8: Je pense que Didier Deschamps au chômage, il va coûter cher à France Travail. Hein.
7: Magasin de sport.
9: Ouais. On a un truc à Montauban en plus, c'est bien.
5: Vas-y, on y va, c'est pas loin.
8: Il faut lui trouver du boulot.
6: Ouais, c'est pas calme. Combien Décathlon ?
2: Ce
5: sera bien Décathlon.
10: Bonjour et bienvenue.
6: Je suis où ?
10: Nous allons vous répondre.
11: Running Shop
12: Montauban, bonjour.
13: Oui, bonjour monsieur, c'est le Running Shop.
12: Oui.
13: Bonjour monsieur, je me permets donc de vous appeler parce que je suis actuellement à la recherche d'un emploi. J'étais ces derniers temps dans le monde du football, j'avais un emploi qui me prenait une longue partie de ma semaine, mais les choses se sont

0: Donc je suis à la recherche de mon futur contrat, je me suis dit pour le rayon foot, je peux aider.
1: Ah ben écoute pas, c'est le bienvenu.
0: Ben voilà, j'ai enfin une réponse positive. J'ai une réponse positive. Si je viens, je demande qui ?
1: Eh, tu demandes Zizou.
0: Attends, je peux te faire une recommandation si tu veux, parce que j'ai Kylian qui peut faire.
2: Oui, coach.
0: Fais une recommandation.
2: Oui, ça marche. Bonjour, monsieur. Voilà, je pense que l'ancien coach, c'est un bon élément pour votre magasin.
1: T'es pas blessé, toi ?
2: T'inquiète. Juste, il a du mal avec les Espagnols, mais à part ça, il est super. Ouais, si, j'ai un peu mal au genou. J'ai mal au genou, ouais.
1: Il me semble que t'étais à l'hosto.
2: Non, tout va bien si t'as une petite pommade en même temps.
0: Et il fait pas pharmacie, hein, il fait truc de sport.
2: Bah peut-être qu'il a les deux, je sais pas.
0: Il fait pas tout. Pardon, excuse-moi. Pouf. Je peux commencer quand ?
3: Passe plus Zidane.
1: Passez quand vous voulez, les gars.
0: Attendez, je te passe Zizou.
1: Allez, je t'écoute.
0: Donc, si c'est possible, je peux jouer donc pour France.
1: Ah non, Zizou, moi je l'ai connu, je l'ai rencontré 3 fois, il parle pas comme ça. Hein.
3: Zinedine, on t'entend pas. Passe-lui Franck Ribéry.
4: Bonjour. Je vous rappelle qu'en France, tu as vu grave. En France, ça va. T'as à sa mère de. Par rapport à qui tu fais des qui dit qu'il court.
1: Vous êtes d'où, les gars ?
4: Un peu.
0: Attends, je t'en passe un autre, bouge pas.
2: Salut, c'est Franck Leboeuf.
0: On en a plus, hein, je te jure qu'on en a plus. Hein. On a fait ce qu'on a pu, on a plus rien.
2: On a tout donné.
0: Il est où le magasin ?
1: T'as des foot ? À Perpignan.
0: À Perpignan, tu y étais, Piet.
4: Attends, j'en reviens.
0: T'aurais pu acheter des trucs là-bas.
4: Bah ouais.
0: Bon, c'est Coé, on est sur Europe 2 avec toute l'équipe, on vous fait un bisou et.

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3: Tu vas te concentrer, tu vas entendre que des gens qui chantent faux. On vous a aidé, on vous a mis au refrain. Si vous trouvez l'artiste original, vous pouvez ouvrir une case. À l'intérieur, il y a 100 balles et un mars. C'est parti.
4: D'accord.

0: Thunderball.
1: J'adore. Alors
2: version.
1: Alors.
3: Ah, je la connais, je la connais. Là, ouais. Mais du coup, j'ai la pression.
1: Là, The back and the break and the ball.
3: Walking in the wall.
1: Walking in the wall. Toi, tu mélanges les deux, toi.
4: Le groupe, au moins le groupe.
1: Le groupe, il y a une couleur dedans.
4: Rose.
2: Oasis.
1: Red Hot Chili Peppers. Et non, c'était Pink Floyd.
3: Voilà.
1: Bon, on rejouera. Je te fais un bisou, je t'embrasse.
3: Avec plaisir.
1: Bisous, ma belle. On enchaîne avec Laurence. Laurence, elle est chez elle. Elle dit, je le

0: attention. Ah oui.
1: Il était pas dans The Voice Weekend lui. Hein.
0: Alors Laurence.
2: Eh bien, c'est Michael Jackson.
0: Et voilà.
3: Mais la version d'avant, on dirait Gad Elmaleh dans les 11 commandements.
0: Ouais. Il est pas dans les notes, il est pas dans le pied, il est pas dans la bonne langue. On dirait rien qui va. Laurence, qu'est-ce que tu fais dans la vie, ma petite Laurence?
2: Eh bien, je suis taxi.
0: Taxi, ça se passe bien, ça va?
2: Ben, avec l'essence, pas trop, non?
0: Ah ouais, quelle galère. Ça veut dire que maintenant, tu dois faire plus attention au kilomètre. Tu fais encore plus attention qu'avant ou pas?
2: Oui, je fais attention, oui. Ouais, moi, c'est possible que tu routes parce que ça coûte cher. Et puis, voilà.
0: C'est quoi, Laurence, viens dans mes bras.
2: Oh, je veux bien.
0: T'es pas toute seule, Laurence, t'es pas toute seule.
3: Faut passer à l'électrique?
0: Non, l'électrique, quand t'es routier, c'est quand t'es chauffeur, quand tu fais beaucoup de route, c'est chiant.
2: Ah non, pas assez d'autonomie.
0: Eh ben voilà, alors qu'un bon diesel.
1: Il y en a pourtant des taxis en Tesla.
0: Oui, mais bon, c'est pas.
2: Ah oui, c'est cher une Tesla. Tu m'en payes une, je veux bien.
0: Bah, laisse-lui déjà se payer une. Il a déjà une 307, tu sais, les piètres, les voitures.
1: Il a déjà une 308, déjà.
0: Allez, trouve-moi une case.
2: Tout à fait.
0: Quelle case tu prends entre 1 et 10?
2: Entre 1 et 10, eh ben, je vais prendre le 6.
0: Ah là là, ça c'est beau. Pouah, tu gagnes la poupée gonflable Bertrand Renard. Allez. La poupée gonflable Bertrand Renard, des chiffres et les lettres.
1: Avec sa moustache.
3: Ça pique un peu.
0: Avec sa moustache et son gonfleur. Bravo.
2: Génial.
0: Je t'embrasse fort. Comme ça, tu fais du covoiturage, tu le mets à côté de toi, ouais. Bertrand Renard.
2: Bah oui, tout à fait. Ça
0: bisous,
2: va
0: ma belle.
2: À tout le monde,
0: bisous, bisous. Bisous, Nico. Ça va, Nico?
4: Ouais, ça va la forme.
0: Allez, on va très bien. Va allez, Nico, on va très bien. Concentre-toi. Allez, reprise.
5: Je t'aime, je t'aime, comme un fou, comme un soldat.
0: Faudrait moins m'aimer, madame.
5: Comme une star de cinéma.
0: Alors?
4: C'est la Fabien?
0: Ben évidemment, c'était la Fabien. Vas-y, tu me trouves une case. Entre 1 et 10, qui n'est pas la 6.
4: Allez, la 9.
0: La 9, magnifique. Tu gagnes, oh là là, ça c'est beau ça. Tu gagnes une bouteille d'eau de Cologne. C'est une cristalline qui a été achetée à Cologne en Allemagne.
1: Ouais,
0: voilà. Bravo mon pote.
4: Merci beaucoup.
0: Salut mon Nico, gros bisous à toi. Vous allez me les faire tomber, les emballer un marche, Charlotte. Allez ma Charlotte, tu te concentres Charlotte. On y va Charlotte, d'accord?
6: Je me concentre.
0: Allez, je me concentre, voici le morceau.
5: Louder.
0: Rien qui va là-dedans. Rien qui va.
1: Le micro il est plus d'un côté que de l'autre. Ouais.
0: Alors c'est qui?
6: Les Black Eyed Peas.
0: Ah, c'est excellent.
1: Les Black Eyed Peas.
0: Voilà. Charlotte.
6: Oui.
0: Pas la 9.
3: Choisis les Black Eyed Peas. Les Black Eyed Peas.
0: Pas la 6. Le Black Eyed Peas. C'est les Black Eyed Peas.
6: La 1. La 1. Allez.
0: La 1.
6: La 1, elle a dit.
3: Les Black Eyed Peas.
6: Les Black Eyed Peas.
3: C'est le nouveau groupe.
0: Eh bien, je suis content de t'offrir. Le Nokia 3310 avec 1% de batterie.
1: Ah ouais.
0: Réfléchis bien au coup de fil que tu vas passer parce qu'on n'a pas la recharge. Donc réfléchis bien. Okay. T'as un coup de fil, t'as le droit à un coup de fil. Bisous, ma petite Charlotte. Bisous.
6: À la prochaine.
0: T'embrasses. Quand tu veux, on joue avec nous deux. On jouera pour gagner les sous. C'est pas tombé aujourd'hui. Ah non, c'est aujourd'hui, c'était dans la case 4.
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2: Je ne sais pas si vous avez vu, mais il y a une robe de Lady Di qui a été mise aux enchères. La fameuse rose noire, une robe noire.
3: La Revenge Dress.
2: Ouais. Tu la connaissais?
3: Ah oui, bah oui, elle est très connue.
2: C'est laquelle?
3: Bah, c'est celle où elle a été où on l'a vue lors d'une soirée après qu'elle s'est séparée du prince, quoi.
4: Ah, en fait, Revenge Dress.

0: En Chine, il y a une personne qui croise Kim Kardashian qui décide de lui faire signer un autographe, mais la star a failli refuser. Est-ce que vous savez pourquoi ?
1: Non.
2: Il puait ?
0: Parce que le gars voulait sa dédicace sur un sac Birkin en croco, oh, qui est estimé à plus de 500K. Elle a dit, je peux pas vous le faire là-dessus, c'est un sacrilège.
1: Ah bah oui, je suis
3: fan là.
0: Elle l'a fait quand même. Mais un sac, un gars qui a de l'argent, mais on sait jamais si c'est des vrais ou des faux. Tu peux te balader avec un faux sac Birkin, il y a plein de sacs faux aussi. Voilà. Est-ce qu'il y a une star ? Vous seriez prêt à embêter pour un autographe ? Le mec dans la rue, vous le voyez passer, ou la femme, vous dites, toi, je vais y aller, je peux pas m'en empêcher, vite.
4: Moi, un autographe, il y a qu'un truc, je pense, c'est si j'ai un objet de collection, style un

0: Et enfin, Tony.
1: Moi, c'est Dua Lipa, tu sais, je ferai comme dans Les Bronzés. Je la vois à la plage, je cavale, je la retourne. Et je me mets comme ça sur la photo comme si on était ensemble.
0: Ah ouais.
1: Bah c'est aujourd'hui, je demande de signer.
0: Aujourd'hui, ça s'appelle une agression. Hein. Dans Les Bronzés, ça passait, mais aujourd'hui, ça passe plus.
2: Il y a un truc qui est super bon à faire. J'ai une copine, un jour, elle a vu, comment il s'appelle, le taré de Shining, là, Jack Nicholson, dans un restaurant, dans un café à Paris. Elle est venue le voir et elle a dit, bon, écoutez, je vois que vous me regardez depuis tout à l'heure, je vous fais un autographe. Et c'est, elle a signé son nom et elle lui a donné, il était mort de rire.
3: C'est drôle.
0: Ça marche, c'est très bon, ça. 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

0: Yeah.
1: Ça c'est cool, c'est le début du week-end. Soyez les bienvenus sur Europe 2 Pop Radio. C'est Coé sur Europe 2 jusqu'à 18h. Et dans un instant, l'heure est grave. On va ouvrir la boîte à dos et ça dénonce.
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0: pour y échapper.
1: Vas-y, souffle.
2: Bah, t'as tout fait pour y échapper, en fait. T'as trouvé une excuse.
0: Non, mais le service militaire, chez lui, s'est fait passer pour un.
1: Voilà, je suis réformé P5.
0: À P5, c'est pire.
3: C'est normalement, il devrait être en prison. C'est une camisole de force dans un hôpital.
1: P5, c'est quand on est à parler une poignée de porte, on attend Napoléon. Voilà, mais ils n'ont pas voulu, ils m'ont mis à ce niveau-là, je n'y suis pour rien.
4: Mais t'as fait semblant ou pas?
0: Bah évidemment.
2: Bah oui.
1: Oh, alors.
0: J'ai un peu joué.
1: Moi je veux dire, alors, entre Vito et Pietre.
3: Non, ah, il nous reste lui. Deux.
1: C'est toi, je suis sûr que t'as dû y aller à un moment donné. Mais non, tu m'en aurais parlé.
0: Bah oui, j'en aurais jamais parlé.
1: Entre Vito. Ah, tu m'en aurais parlé.
3: Bah, pour la petite histoire, j'ai fait les 3 jours. Et j'avais monté un dossier pour éviter le truc avec le, comme quoi je devais reprendre l'entreprise de mon père. Je sais plus, ça portait un nom.
0: Ah.
3: Et ça a été refusé. Mais ils m'ont trouvé taré, donc j'ai été réformé P4.
0: Mais j'ai été réformé. Mais c'est Vito alors.
1: Il reste que Vito, ça peut pas être toi.
5: Ah, c'est moi.
3: Mais non.
1: Qu'est-ce que t'as fait?
3: Personne n'a voté pour lui.
5: Quand j'avais 16 ans, je voulais être pilote d'hélicoptère. Donc pour être pilote d'hélicoptère, il faut être dans l'armée, enfin en partie. Et donc du coup, à 16 ans, je me suis dit, je vais passer un concours pour aller dans le lycée de l'armée de l'air, que tu connais peut-être, qui est à Saintes. Il y a un lycée de l'armée de l'air là-bas, et j'ai été pris. Mais sauf que moi, quand j'ai passé le concours, je faisais ça pour déconner, tu vois.
3: Ouais.
5: J'ai fait le concours, j'ai été pris. Ils m'ont appelé. J'ai dit, ok, je vais y aller. Donc là, t'es à l'école, t'es au lycée, t'es le héros, tu sais, tu pars à l'armée et tout, salut les gars, machin et tout, t'es le héros. J'étais là-bas et voilà, j'ai fait...
0: 2 jours.
5: Pas vraiment 2 jours, c'était 48 heures, on va dire.
4: Ouais, en fait, t'as fait une douche
5: et t'es parti.
0: Et tu t'es barré? En fait, tu t'es barré?
5: Non, mais en fait, au début, c'était génial. Il te montrait
3: tout
5: ce que
3: t'avais fait. Au début, il restait 2 jours.
5: Mais non,
3: au début...
0: Genre les 20 premières minutes, quoi.
5: Mais parce qu'au début, tu voyais tout ce qui était beau.

0: cagoulée et ligotée.
1: Hein? Merde.
0: Du coup, qu'est-ce qu'elle fait? Elle appelle la police. Un dispositif important a été déployé avec une colonne d'assaut. Les mecs ont débarqué, ils ont pété la porte. Mmh. En arrivant sur place, ils ont découvert qu'il n'y avait aucune séquestration. C'était un jeu sexuel entre plusieurs personnes.
2: Oh mais non.
0: Où l'autre disait, je suis la personne kidnappée, lui, c'était censé être mon voleur.
1: Entre plusieurs personnes.
0: Ah ouais, bah, ils étaient quelques-uns. Voilà. Va croiser ta voisine après. Bonjour, madame Machin.
3: Bonjour.
0: Voilà, non, mais quel est le truc le plus improbable? Attention, vous avez le droit de prendre une voix masquée. Le truc improbable que vous avez fait dans votre intimité, vous pouvez remonter à très loin, attention, vous n'êtes pas obligé de me dire la semaine dernière ou vito.
3: Moi j'avais un voisin qui était schizophrène et alcoolique, et donc la nuit il foutait souvent le bordel, et un jour j'entendais des hurlements, des boum boum boum et tout, et j'ai dit et en fait à force d'appeler la police il venait plus, et j'ai dit je vais appeler les pompiers parce que je pense qu'il y a un problème quoi. Donc j'appelle les pompiers, ils arrivent, ils toquent à sa porte et tout, le mec ne voulait pas répondre, il répondait pas et tout. Et en fait, ils ont sorti la grande échelle, les mecs. Ils sont passés par dehors, sorti la grande échelle, ils sont arrivés, ils ont arraché le volet, ils ont pété le carreau. En fait, c'était endormi sur son lit, à poil. Et moi, j'étais dans le couloir, j'ai entendu...
0: Il n'y avait rien. Bon, mais le truc improbable, Pierre, toi, tu as beaucoup de déguisements, toi.
4: Moi, rien à voir.
1: Jeux de rôle, quoi.
4: Tout ça, je peux pas le raconter. Mais il y a un truc que je peux raconter, c'est qu'un jour, il y a très longtemps.
0: Parce que toi, t'aurais très bien pu faire le. Allez, je suis ligoté sur la chaise et tu es la policière.
4: Non, mais ça, c'est une légende, ça, j'ai jamais fait ça. Mais une fois, j'entendais le voisin, j'entendais bam, bam, bam, je suis ravalé, c'est bon, il est parti le voisin, là. Et ça

0: Tu sais qu'il y a du monde qui peut arriver à tout moment et tu, je te jure, je n'y arriverai pas. C'est Europe 2, à tout de suite. Allez, bon appétit.
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0: tiens à dire quand même que pour la première fois depuis des années, voire des Nat vient de trouver un titre. On pourrait quand même l'applaudir.
1: Bravo,
0: bravo,
1: Nat. Bravo. Elle a trouvé une chanson. C'est bien, ma chérie, c'est bien.
2: Qu'est-ce que ça, j'aime bien.
1: Attention,
3: choisis une case.
0: Hello.

0: Si, c'est ça.
1: Wonderful Life.
0: No
1: oui.
0: need to rain.
1: And wow. Allez, trouvez celui-là.
2: Quelle culture.
1: Tony,
3: ouais.
1: T'hésites pas à jouer. Hein.
3: Alors moi, je laisse les autres jouer quand ils sont forts.
1: Non, mais sunshine. N'hésite pas. N'hésite pas à participer.
3: Mais j'arrête pas. Je n'arrête pas.
1: On continue. La dernière, dernière, dernière.
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2: Il y a un ingénieur, donc au chômage. Et lui, il a insulté directement le président. Alors écoutez bien, parce que je vais vous lire les messages, parce qu'il y a eu des captures d'écran. Bon, trou du cul.
3: Non, petite salope. Non.
4: Ah ouais, quand même.
2: Vos couilles sont inexistantes et votre intégrité déjà en entier.
3: En enfer.
2: Vous ne pouvez pas gagner contre moi de cette façon. Il ne peut n'y avoir qu'une balle dans la tête.
3: Ça, c'est des menaces de mort.
2: Hein. Évidemment, vous doutez bien que le président n'a pas. On est sur des menaces de mort. Je pense qu'il n'y aurait eu que des insultes. Mais là, il y a des menaces de mort. En plus de ça, il a expliqué qu'il voulait poursuivre le chef d'État en justice pour haute trahison. Ah, bon, c'est un gars qui est fêlé. Pour ce qu'il est en train de faire à la France, Lise a porté plainte. L'homme risque la prison ferme. Et l'interdiction de contacter chef de l'État. Je ne suis pas sûr qu'il aura encore envie.
5: Je pense que tu envoies ça, t'as quelqu'un qui toque à ta porte assez rapidement.
2: Non, mais en fait, non, pas tant que ça. En fait, ça prend le chemin de la justice. T'as beau insulter le président, il ne va pas t'envoyer ses hommes armés.
5: Menace.
2: Non, je crois pas.
5: Ah ouais,
2: ça sent le gars un peu fou.
5: Ouais.
2: Et ils ont pris le chemin de la justice, et c'est le chemin de la justice qui a. Voilà. Mais bon. C'est quand même un truc de fou. Des fois, il y a des gens, on se dit, une personne connue qui était en face de moi, je l'insulterais. Est-ce qu'il y aurait quelqu'un, vous le mettriez en face de vous? Vous auriez envie de l'insulter, parce que par SMS, c'est toujours très facile, par téléphone. Corentin.
4: Moi je sais, je l'insulterai en premier, mais c'est Xavier Dupont de Ligonnès. Je l'insulterai en premier, et après je lui poserai plein de questions, parce que j'ai tellement de choses...
2: Vous savez, malheureusement,
4: non, mais c'est vrai.
2: Je dis bien malheureusement, quand il va être retrouvé, s'il est retrouvé demain, il va être... C'est odieux ce qu'il a fait,
4: en fait,
2: mais il va être considéré très vite comme une star. C'est-à-dire qu'il aura le même attrait qu'une star où les gens ont envie de savoir.
5: Il y avait déjà des pancartes pendant la Coupe du Monde et tout avec son nom.
2: Mais les gens ont envie de savoir comment il a fait, mais où il était. Voilà, Pietro.
5: Moi, ce serait Passepartout, comme ça, il risque pas de me casser la gueule derrière.
2: Ah non, mais par contre, attention à la hauteur où il est. Dédé, faut pas l'emmerder, je le connais.
4: Coup de boule, et ça, le nom.
2: Sandrine Rousseau.
3: Non, je vais dire tout. Non,
2: mais franchement, tu l'auras en face de toi, Sandrine.
3: Non, je vais pas l'insulter.
2: Moi, je suis pareil.
3: Je dirais que bon.
2: Vous savez, moi, je suis pareil.
3: J'insulte pas.
2: Il y a des tas d'hommes et de femmes politiques. Je les entends dire des conneries. Je suis derrière mon téléphone. Je me dis, regarde-moi cet abruti.
4: Oui.
2: Je les ai en face de moi, comme il m'arrive des fois de les croiser. Mais ils font leur job, en fait. Ils font leur job pour leur parti.
3: Non, je dirais, pourquoi autant de bêtises?
2: Et je pense que même quand il y a de la bêtise, il y a toujours une personne derrière. Il y a toujours un truc où tu te dis, t'as peut-être une bière à boire avec elle ou un Coca-Zéro à boire, tu peux peut-être passer un bon moment. Mais c'est vrai, hein, je le pense vraiment. Je pense que même dans les gens où je suis vraiment opposé à tout, je me dis qu'il y a peut-être un...

0: nuit. Petite exception pour les reliefs où les nuages sont un peu plus présents. La grisaille que l'on va retrouver par endroits. Dès demain, les conditions seront plus instables. De l'Auvergne jusqu'aux Alpes en descendant vers la Méditerranée. Partout ailleurs, grand soleil et il fera une vingtaine de degrés en moyenne l'après-midi. Bon début de soirée avec Christophe et bon week-end sur Europe 2.
1: Ouais, ce début de soirée sera tranquille, effectivement. Merci Jérémy, passe un bon week-end et puis à lundi donc. Bonus Pop Europe 2 dans quelques instants. Manon Lisa et puis Chapelle Ronde maintenant avec Europe 2.

0: Ah ouais, on démarre comme ça le week-end. Ok, pas de soucis. Bon, comment ça va? Comment s'est passée cette journée? Comment s'est passée cette semaine? Comment va se passer ce week-end? Bon, c'est vendredi en tous les cas, bienvenue. Je m'appelle Christophe Marceau. Ah, je suis content de vous retrouver. J'ai passé une bonne journée, j'espère vous aussi. On va se détendre tranquillement là maintenant avec la playlist Pop Europe 2, avec notamment Martin Garrix et Chiran qui arrive dans quelques minutes, Rihanna, Diamonds ou encore Alex Warren. Oh, dis donc, Alex Warren là, avec Emerald Eyes. Ce serait pas un des titres du triple mix Pop Europe 2 qui peut vous permettre de gagner 30 000 euros? Eh ben si, exactement, donc restez attentif.
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Un été qui peine vraiment à partir et on va pas s'en plaindre, franchement. Surtout pas un vendredi soir. Ah non, hein, pas un vendredi soir. Hein. Je vous imagine la rejoindre des amis en terrasse. Profitez. Et dites-moi ce que vous faites ce soir, là. Dites-moi via les réseaux sociaux. J'attends vos messages et je vous diffuse Lady Gaga.

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0: Il prédit 2-1 pour la France. On croise les doigts. Karine est à Perpignan, elle rentre du taf. En covoiturage, tiens, pour faire des économies. Et dans la voiture, on écoute Europe 2. Ça, c'est cool. Et ben, on écoutera tous ensemble Gayle. Et puis Offenbach et Starseller le week-end, on le démarre ensemble. 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

Alors là, ce titre, c'est pour vous rappeler que demain, samedi soir, à partir de 20h, il y a Europe de Mix avec Julien Fruité et DJ Cells. Si vous aimez ce genre de son, comme Ugel, eh ben c'est parfait pour vous. À partir de 20h, donc demain, samedi soir. Et là, le titre qu'on écoute maintenant, c'est une référence de Muse.

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Voici ma playlist pop du vendredi soir avec Bormine, c'est une nouveauté et c'est maintenant pour tout le monde, bienvenue.

0: Europe de l'Est que vous avez vu cette semaine, là, ce French Cancan géant qu'il y a eu à Bordeaux avec 168 danseurs et puis danseuses. C'était beau, hein, c'était joli. Hein. Dans un autre genre, il y aura 3000 tekels la dimanche sur les Champs-Élysées pour la Paris Sausage Walk. Il y a de tout en France, hein, tous les jours. On aura aussi Alex Warren dans quelques instants et Beyoncé.
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Europe 2. Ça, c'est Alex Warren. Ah, ça, c'est Les Mans, c'est une nouveauté française. Et moi encore. Ce serait pas Miley, ça. Best Persuade de nouveau. C'est le triple mix Pop Europe 2 qui peut tomber là dans les prochaines minutes, dans la soirée ou bien dans le week-end. Soyez très attentifs à tout ce que vous entendez chez nous là sur Europe 2. Si c'est le cas, si vous entendez les trois titres à la suite, peu importe l'ordre, hein, vous envoyez Pop par SMS au 7-12-13. Pop par SMS au 7-12-13. 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

Content de vous retrouver, c'est Quentin, on est ensemble jusqu'à minuit. Je vous souhaite un très bon week-end. Vous allez pouvoir faire une petite session de rattrapage. Marine était l'invitée de Christophe dans Pop-Up Star, c'était cette semaine. Vous pouvez tout réécouter là dès maintenant en téléchargeant l'appli Europe 2. On va écouter le dernier Marine, Tricheur, ce sera après Manon Lisa sur Europe 2.

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1: Et hop, ça y est, premier apéro du week-end que vous avez fait, mais vous êtes raisonnable. Vous rentrez déjà, vous réservez pour demain. Pas plus mal. Auria et Ugel arrivent dans un instant sur Europe 2. Je vous souhaite un très bon week-end.
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0: 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Le garçon que vous allez peut-être découvrir maintenant, c'est dans The Voice qu'il a fait sa première apparition. Il s'appelle Léo Vita.
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1: 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Voilà, Tove Lo et Stromae d'abord sur Europe 2.

0: Europe de Pop Radio, déjà une semaine que son nouvel album Ave de Mar est dispo. Il est passé à la radio cette semaine faire le plus petit concert du monde. C'est Pierre de Mar, session de rattrapage dès maintenant. Pour ça, vous téléchargez l'appli Europe 2, vous aurez accès à tout. Pierre de Mar, son nouveau morceau Opinel, ce sera dans un instant. Très bon début de week-end. La playlist Pop Europe 2 pendant 60 minutes non-stop avec Jérémy Frérot. Voilà Frérot sur Europe 2 Pop Radio.
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Bienvenue sur Europe 2 Pop Radio, je vous promets, on vous prépare des trucs, mais de zinzin dans les prochaines semaines, notamment des places pour aller voir Oasis au Stade de France, ça va être fou. Oasis dans un instant, derrière le dernier Taylor Swift.

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Europe 2 Pop Radio, bah, il a brisé quelques cœurs hein, ces derniers jours, puisqu'on a voilà, appris, ça y est, qu'il était marié. Damiano David sur Europe 2. Bon week-end avec Alex Warren, c'est Fever Dream.

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C'est le principe, hein. Le week-end, c'est fait pour se faire plaisir. Alors on y va, David Guetta et Sia, très vite. Et Tame Impala, c'est la playlist Pop Europe 2 pendant 60 minutes non-stop. Bon week-end.

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